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Enfin, les trompettes sonnèrent et l'armée se mit en mouvement. Troupe après troupe, compagnie après compagnie, elle fit une conversion et partit en direction de l'est. Et longtemps après qu'elle eut disparu de la vue le long de la grande route de la chaussée, Mary demeura là. Le dernier reflet du soleil matinal avait scintillé sur les lances et les aumes, et il restait encore, la tête basse et le cœur lourd d'un sentiment d'abandon et de solitude. Tous ceux qui l'aimaient étaient partis dans l'obscurité qui pesait sur le lointain ciel de l'est, et il lui restait peu d'espoir au cœur d'en revoir jamais un. Comme rappelé par son humeur désespérée, la souffrance reparut dans son bras. Il se sentait débile et vieux, et la lumière du soleil lui paraissait faible. Le contact de la main de Bergil le tira de ses réflexions. « Venez, maître Périan, dit le garçon, vous souffrez encore, je le vois. Je vais vous aider à retourner auprès des guérisseurs. Mais ne craignez point, ils reviendront. Les hommes de Minas Tirith ne seront jamais vaincus, et ils ont maintenant le seigneur Pierre Elphique et aussi Bérégon de la garde. » L'armée arriva à Osgiliath avant midi. Là s'affairaient tous les ouvriers et les artisans disponibles. Les uns fortifiaient les bacs et les ponts de bateaux que l'ennemi avait faits et en partie détruits lors de sa fuite. D'autres rassemblaient des approvisionnements et du butin. Et d'autres encore édifiaient à la hâte des ouvrages défensifs sur la rive est du fleuve. L'avant-garde traversa les ruines de Gondor la Vieille, franchit le large fleuve et monta la longue route droite qui avait été construite dans les grands jours pour aller de la belle tour du soleil à la haute tour de la lune, devenue à présent Minas Morgul dans sa vallée maudite. Elle fit halte à 5 000 de Gilliatt, mettant fin à sa première journée de marche. Mais les cavaliers brûlèrent l'étape, et avant la tombée de la nuit, ils arrivèrent au carrefour et au grand cercle d'arbres, où tout était silencieux. Ils n'avaient vu aucun signe d'ennemi, n'avaient entendu aucun cri ou appel, aucun trait n'avait été lancé de rocher ou de fourré au bord du chemin. Mais plus ils avançaient, plus ils sentaient croître la vigilance du pays. Arbres et pierres, herbes et feuilles écoutaient. Les ténèbres avaient été dissipées, et dans l'ouest lointain, le soleil se couchait sur la vallée de l'Anduin, et les cimes blanches des montagnes rougissaient dans l'air bleu. Mais une ombre et une obscurité planaient sur les fels d'Uat. Aragorn posta alors des trompettes à chacune des 4 routes qui pénétraient dans le cercle d'arbres. Ils sonnèrent une grande fanfare, et les héros crièrent d'une voix forte. « Les seigneurs de Gondor sont de retour, et ils reprennent toute cette terre qui leur appartient !» La hideuse tête d'orque, établie sur la forme sculptée, fut jetée bas et brisée, et remplacée par la tête du vieux roi relevée et remise en place, toujours couronnée de fleurs blancs et or. Et les hommes se mirent en devoir de laver et de gratter tous les ignobles gribouillages dont les orques avaient sali la pierre. Or, au cours de la délibération, certains avaient émis l'idée de commencer par attaquer Minas Morgul, et en cas de prise de la ville, de la détruire totalement. « Et, dit Imraïl, peut-être la route qui mène de là au col en dessus se révélera-t-elle plus aisée comme voie d'assaut contre le seigneur ténébreux que cette porte du nord ?» Mais Gandalf s'y était opposé avec insistance, en raison du mal qui résidait dans la vallée, où les esprits des hommes vivants seraient en proie à la folie et à l'horreur, et en raison aussi des nouvelles apportées par Faramir. Car si le porteur de l'anneau avait en effet essayé de cette voie, il fallait, avant tout, se garder d'y attirer l'œil de Mordor. Aussi, le lendemain, à l'arrivée du gros de l'armée, ils établirent une forte garde au carrefour pour y faire quelques défenses, dans le cas où le Mordor enverrait une force par le col de Morgul ou amènerait d'autres hommes du sud. Pour cette garde, ils choisirent surtout des archers qui connaissaient les façons de l'Ithilienne et qui resteraient cachés dans les bois et sur les pentes aux environs de la croisée des chemins. Mais Gandalf et Aragorn poussèrent avec l'avant-garde jusqu'à l'entrée de la vallée de Morgul, d'où ils contemplèrent la funeste cité.

0: Laissez la bouche fermée. Inspirez et expirez par le nez.
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0: Bon ben, qu'est-ce qu'on fait? 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

0: Mais pour faire les massages, il existe aussi un tas de petits appareils.
1: Qu'est-ce que vous en pensez?
2: Ah, bien sûr, je pense que beaucoup d'appareils sont efficaces.

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0: Un chat, c'est omnivore.
1: Ça veut dire que ça mange des hommes.
0: Non, ça veut dire qu'il mange de tout.
2: J'ai toujours aimé l'élégance. Oh oui, je sais, en lisant cette phrase, vont s'étouffer ceux qui me côtoient au quotidien et savent l'ampleur ridicule de mon dressing, comme ma sainte horreur d'aller faire les boutiques. Pourtant, se borner à réduire cette notion à sa partie vestimentairement visible me semble erroné, dit-il pour se rassurer. La vraie élégance du cœur supplante toutes ces autres formes qu'une société de consommation a fini par réduire à la capacité à porter des étoffes soignées pour paraître à la hauteur. C'est justement là que se niche ma vision des choses. L'élégance n'est pas visible. Elle n'est ni la beauté, ce moule uniformisant et subjectif dans lequel on nous enferme trop souvent, toi oui, toi non, ni le luxe, qui laisserait penser qu'on peut l'acheter. Ah, c'est riche. L'élégance est un détail, une hauteur, presque un retrait de l'immédiat. Et celui à qui elle s'offre, puisque c'est un cadeau, l'habite alors en tout domaine. Juste distance aux choses du monde. Attention à l'autre, parole authentique. Acte en adéquation avec ces dernières. Les élégances sont probablement une espèce en voie de disparition. Alors si vous en croisez un ou une, savourez cette rencontre et regardez-les glisser sur le charme ouaté de leur présence tout en douceur. Appréciez la façon dont ils assument leur manière d'être. Écoutez leur voix et leur position. Elles sont souvent porteuses de la richesse des derniers héritiers de cette immense qualité surannée, mais ô combien superbe. J'ai connu des élégants en survêtement et des vulgaires en costard.

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Je pense que, genre, aller sur les réseaux sociaux, on y va tous inconsciemment avec une idée de trouver un truc de ouf. Genre d'avoir un déclic ou des trucs comme ça. Parce qu'en fait, je sais même pas ce qu'on cherche.

0: 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Aujourd'hui, C'est Quand qu'on sort braque son projecteur sur le spectacle vivant et sur le festival Regard sur rue, organisé par le pôle Art en circulation, du 25 au 27 septembre à La Seyne-sur-Mer. Confortablement installé sur les canapés du hall de la Maison des Comonies, QG du pôle, Julie Pierrange nous éclaire sur leur programmation 2026-2027 et plus particulièrement sur ce festival gratuit et tout public. Bonjour Julie Pierrange.
1: Bonjour.
0: Nous sommes à la Maison des Comonies. On va parler un peu aujourd'hui du festival Regard sur rue qui se déroule à la fin du mois de septembre, le dernier week-end de septembre sur la Seyne-sur-Mer. Et puis si on a le temps, on abordera aussi un peu la saison du pôle Art en circulation. Alors ma première question, c'est le pôle Art en circulation. Pourquoi ?
1: On se déplace beaucoup sur le territoire. C'est-à-dire que nous, on ne fait pas seulement venir les gens dans nos lieux, on essaie de déplacer les spectacles sur le territoire pour venir au plus près des publics. On a nos trois lieux d'action, comme on les appelle, qui sont la Maison des Comonies, donc le théâtre, le pôle au Revest-les-Eaux. Il y a également les Chapiteaux de la Mer à la Seyne-sur-Mer et la Bibliothèque de Théâtre Armand Gatti. On a également des collaborations avec nos partenaires, comme par exemple le Liberté ou l'Escale à la Garde. On fait des tournées dans les établissements scolaires. Et comme le festival Regard sur rue, où on est carrément dans la ville, dans la rue.
0: Donc Regard sur rue, le concept c'est d'aller au-devant du public qui lui proposait de l'art libre d'accès directement au contact.
1: Tout à fait. Donc le but c'est vraiment de faire sortir les arts de la rue des salles et de les amener dans la rue. C'est entièrement gratuit, ça se passe donc les vendredis 25, samedi 26 et dimanche 27 septembre à la Seyne-sur-Mer, en centre-ville et au parc de la Navale. Et donc là, nous proposons plusieurs types de spectacles, du cirque, du théâtre, de la danse, de la musique, de la magie, et aussi des formes participatives et des ateliers. Et donc tout ça est entièrement gratuit, et les personnes peuvent venir voir un spectacle parce qu'ils l'ont repéré au début, et finalement se prendre au jeu et trouver d'autres propositions au fur et à mesure des trois jours de programmation.
0: Bah, l'idée, c'est de déambuler un peu dans la ville et d'aller au contact et découvrir les spectacles.
1: Exactement.
0: C'est un peu ça que vous vouliez faire
1: C'est tout à fait ça que nous voulions faire, et ça marche plutôt bien comme ça, même si on a de plus en plus de personnes qui nous demandent les programmations au préalable. Là, voilà, il y a tout le programme qui est en diffusion sur la métropole en ce moment. Mais il y a aussi des gens qui viennent complètement au petit bonheur la chance et voir un peu les propositions sur le moment.
0: Alors, j'ai un peu compulsé la programmation. J'ai vu qu'il y avait pas mal de cirque aussi, d'équilibrisme. C'est un peu compliqué à mettre en place, ça, en plein air, avec du public autour.
1: Avec du public autour, avec le vent, surtout aussi à la Seyne-sur-Mer. Mais on a une équipe technique très compétente qui met tout en œuvre pour que ce soit le mieux possible et que le public puisse être accueilli dans les meilleures conditions, et les artistes également.
0: Il y a des marionnettes aussi, j'ai vu.
1: Il y a le spectacle La Mare où l'on se mire, un opéra fantasy inspiré par Le Vilain Petit Canard, avec du théâtre d'objets notamment et d'étonnants canards répétiteurs.
0: Alors, théâtre d'objets, vous pouvez un peu développer
1: Là, pour le coup, par exemple, sur La Mare où l'on se mire, ils utilisent pas mal d'objets séparés. Donc, il y a des canards répétiteurs, un cygne, des petits objets qu'on déplace sur la scène pour faire toute une pièce de théâtre. Donc, au lieu d'avoir des comédiens ou des acteurs, on a directement des objets qui tiennent lieu de personnages.
0: Les objets remplacent les acteurs.
1: Tout à fait.
0: Ouais, ça doit être très, très ludique. Ça plaît aux enfants, ça.
1: C'est aussi pour les enfants et c'est très, très drôle.
0: Mais il y a aussi de la musique, j'ai vu.
1: Il y a de la musique, on accueille Kubilai Khan Investigation qui vient faire deux propositions musicales. Des transats sonores, c'est plus un voyage musical qui permet de venir s'installer dans des transats et suivre la musique tranquillement, donc comme un peu une sieste musicale, on va dire.
0: Et il y a une fanfare aussi, il me semble.
1: Il y a une fanfare qui s'appelle la Balkan Block Party de Merak. Donc ils viennent faire un spectacle avec des danseurs le soir du samedi. Et il y a une déambulation qui est prévue le samedi matin sur le cours Louis Blanc pour entraîner la population et donner un peu de rythme au festival.
0: On peut les suivre,
1: tout
0: à travers toute la ville.
1: Exactement.
0: C'est pas le jour de marché d'ailleurs
1: C'est exactement le jour de marché. C'est là que ça se passe, en effet, pour le marché.
0: Ouais, il va y avoir du monde là.
1: Il va y avoir du monde.
0: Oui. Et les commerçants, ils râlent pas trop?
1: Non, au contraire, ils sont tout à fait ravis d'avoir de l'animation qualitative qui vient et qui leur amène du monde.
0: Donc ça commence le vendredi 25.
1: C'est ça, le vendredi 25 avec le spectacle En attendant la vague, qui est notre grande forme de la compagnie Espèce d'espace. C'est une compagnie qui invente ce qu'elle appelle du cinéma vivant. On assiste en fait à un tournage de film en direct dans un studio à ciel ouvert. Le cinéaste Pippo Telleggio tente de réaliser En attendant la vague, un film qui se déroule dans un monde après la montée des eaux, et le tournage évidemment ne se passe pas comme prévu. L'équipe doit bricoler, improviser, fabriquer des effets spéciaux, et on fait aussi participer les spectateurs.
0: C'est une des thématiques cette année, j'ai l'impression, le changement climatique. Vous avez essayé de programmer des spectacles qui évoquent ce problème-là.
1: Ça s'est fait totalement naturellement, c'était pas du tout notre intention à la base, mais en fait on s'est rendu compte en regardant la programmation qu'il y avait quelques spectacles qui traitaient du même sujet, donc notamment de la montée des eaux. Et on a décidé, c'est le cas de le dire, de surfer sur la vague, donc on en a même utilisé cet argument-là pour faire notre communication là-dessus. Mais c'était pas une volonté à la base, ça s'est un peu fait naturellement avec les propositions des artistes qui ont été retenues.
0: C'est un peu l'inspiration des artistes qui s'inspirent du monde contemporain aussi.
1: C'est exactement ça. C'est ce que le monde questionne en ce moment beaucoup, et les artistes les approprient et font des spectacles.
0: Il y a le thème de la migration aussi qui est présent aussi cette année.
1: Oui, en attendant la vague, justement, aussi le thème de la migration, dû au réchauffement climatique et à la montée des eaux, les populations doivent se déplacer, et donc tout est un peu tourné autour de ça.
0: En tout cas, c'est totalement ancré dans l'air du temps et dans nos problématiques actuelle.
1: Exactement.
0: Et c'est une ambition du festival aussi d'essayer de rendre compte de ça, ou ça vient naturellement?
1: C'est l'art contemporain, en fait, c'est que l'art contemporain puise dans les problématiques actuelles. C'est un peu naturellement que ça vient à se poser des questions et à trouver des réponses, ou en tout cas à l'essayer dans les différents spectacles.
0: Une des questions que je me pose aussi quand je regarde la programmation, c'est comment sélectionnez-vous vos spectacles? Où allez-vous les chercher?
1: C'est notre directeur Cyril Eslander qui se rend dans beaucoup de festivals d'art de la rue et qui regarde un nombre assez important de propositions.
0: Voilà, il y a beaucoup de spectacles, il doit avoir beaucoup de spectacles.
1: Il en voit beaucoup, et il fait des sélections sur la saison actuelle, la saison à venir, les saisons à venir. Ça se passe aussi, il y a des spectacles qui sont en pré-programmation pour dans quelques années. Donc c'est lui qui se charge de toute cette programmation.
0: Bon, donc c'est Regard sur rue, à partir du 25 septembre jusqu'au 27 septembre. Dans le centre-ville de la Seyne.
1: Et oui, et au parc de la Navale. Non, c'est un très bon moment à passer en famille, entre amis. C'est quelque chose qui est à faire. C'est complètement gratuit en plus, donc on risque pas grand-chose. Et on a beaucoup de retours très positifs. Les gens reviennent d'année en année. On a de plus en plus de monde.
0: Bon, je sais que c'est délicat, mais est-ce que vous avez des coups de cœur?
1: On a un spectacle qui s'appelle Scélérate, qui est un projet un peu particulier, parce qu'il ne commence pas le jour du festival, en fait. Il est né dans le cadre d'Entre-deux-Rues, un projet participatif mené cette année avec la compagnie Le Polymorphe. Depuis plusieurs mois, des ateliers ouverts aux habitants permettent de fabriquer collectivement des éléments de cette œuvre autour de la montée des eaux, comme on parlait tout à l'heure, des océans, du vivant, de la transformation de notre monde, donc des méduses, des algues, des costumes en matière textile et aussi des images sous-marines. Et tout ce travail va ensuite prendre vie pendant le festival Regard sur rue avec Scélérate, qui est une performance textile vidéo participative présentée sur les 3 jours du festival. Donc c'est un projet qui raconte bien l'esprit de Regard sur rue. Les habitants ne sont plus seulement spectateurs, ils participent directement à la fabrication d'une œuvre et viennent ensuite prendre place dans la ville.
0: Ce sera où, ce spectacle
1: Ce spectacle sera sur la place Bourradé.
0: Un autre coup de cœur
1: Oui, on peut parler de How Much We Carry. Donc How Much We Carry, c'est donc du cirque immersif. C'est une forme de cirque autour de la perche acrobatique qui place le public au plus près des artistes. Ça se passe en déambulation aussi autour de la place Bourradé. Et donc là, on a deux artistes perchistes qui viennent grimper sur les immeubles avec la perche, etc., etc., et qui emmènent tout le public en déambulation. Ouh, je pense que celui-là, il doit valoir le coup.
0: Ça doit être très, très spectaculaire.
1: Ça l'est.
0: Beau moment en perspective, mais ça ne va pas s'arrêter le 27, oui. Puisque toute la saison, Paul organise beaucoup de spectacles.
1: Oui.
0: Donc il y a du cirque, il y a du théâtre. Il y a de la chanson.
1: Alors, chanson plutôt musique, on va dire. Mmh. De la danse.
0: De la danse, oui, j'ai vu beaucoup aussi. Pas mal de spectacles au Théâtre de l'Escale.
1: J'ai vu cette année par rapport aux années
0: précédentes.
1: On en a un peu plus cette année. On a une très belle collaboration avec l'équipe de la Garde, où on a beaucoup de spectacles. D'ailleurs, le premier spectacle de la saison est programmé là-bas, donc Impulse. Mmh. Qui va être, je pense, très sympa pour le jeune public.
0: On a aussi un spectacle autour de Beatmaker.
1: Oui, tout à fait.
2: Oui, ça m'a interpellé.
1: C'est un concert qui est pour le jeune public, où c'est un groupe musical en fait qui a fait tout un spectacle pour le jeune public pour donner les secrets de fabrication du beat making, qui viennent montrer en fait aux jeunes enfants comment constituer des pistes sonores et comment être un DJ.
2: Ça doit être ludique aussi.
1: C'est très ludique.
2: Ça doit être très ludique. Et donc, il y a du cirque sous chapiteau.
1: Tout à fait. On commence par la nuit du cirque en novembre, à l'espace des chapiteaux de la mer. Donc, c'est un événement qui est porté par Territoire de Cirque et célébré en France et à l'international. Cette année, on pourra notamment découvrir Catharsis, un duo de Voltige, accompagné de musique live, que nous avions accueilli en résidence la saison dernière. Et dans un tout autre registre, nous accueillons également le spectacle Pling Plang, qui part d'une situation assez réjouissante, puisque deux hommes tentent de monter ensemble une étagère Kallax d'IKEA. Et derrière cette situation très quotidienne, c'est finalement du couple dont il est question, avec du cirque, du théâtre physique, de la manipulation d'objets et beaucoup d'humour. Et enfin, on a également le tour complet du cœur.
2: Ah là, vous me faites plaisir.
1: Voilà, toujours en novembre. Donc c'est un rendez-vous assez particulier. C'est un spectacle de la compagnie Attention Fragile avec Gilles Caillot. C'est un spectacle qui est devenu mythique, créé il y a plus de 20 ans et qui compte aujourd'hui plus de 750 représentations. Donc c'est un seul en scène et dans sa petite tente et sa roulotte théâtre, Gilles Caillot relève un pari fou, nous faire traverser des 37 pièces de Shakespeare en mêlant théâtre, cirque, musique, mime et magie.
2: C'est même réducteur ce que vous dites.
1: Oui, c'est résumé.
2: Ouais, parce que ce spectacle est assez épatant, parce qu'il a une qualité rare, c'est qu'il utilise toutes les techniques de l'art vivant, de l'art sur scène. Donc on a autant de la chanson que du jonglage, du cirque, du théâtre à l'italienne avec l'utilisation des masques. Enfin, moi, je le recommande vivement. En dépit de la durée, j'y suis allé deux fois et j'y retournerai volontiers.
1: Toutes les personnes qui l'ont vu veulent revenir le voir et le plébiscite. Donc je pense qu'en effet, je ne l'ai pas vu personnellement, mais j'ai vraiment très hâte de le voir.
2: Et donc ça, c'est sous les chapiteaux qui sont vers les Sablettes.
1: C'est aux Sablettes, tout à fait. C'est l'espace des chapiteaux de la mer, où il y a plusieurs chapiteaux. Le chapiteau principal qui s'appelle Cirque aux Seines. Et on a également une esplanade qui permet d'accueillir les compagnies avec leurs propres chapiteaux.
2: Vous avez des résidences cette année ?
1: Oui, on a des résidences de cirque qui se passent là-bas. On a aussi des résidences de création, d'écriture théâtrale, d'art de la rue, qui peuvent se passer ou à la bibliothèque de théâtre Armand Gatti, ou alors directement sur le plateau du pôle au Reveste-les-Eaux.
2: Donc vous avez aussi tout un programme de lecture qui se déroule plutôt dans les bibliothèques. Vous investissez un peu toutes les bibliothèques.
1: Alors cette année, on propose un spectacle un peu particulier qui s'appelle Échapper à soi, qui part d'hypernésie. Donc c'est cette capacité à se souvenir de tout en fait, qui peut être assez démoniaque selon.
2: Envahissante,
1: voilà, tout à fait. Et donc cette année, on a décidé de le proposer dans les bibliothèques. Donc on fait une tournée sur le territoire. On est en train de déterminer un peu les endroits où on va se placer. Déjà, on sait que ça se passera à la bibliothèque de théâtre Armand Gatti, qui est notre à la Seyne-sur-Mer. Et ce spectacle va aussi aller sur le territoire, il va être à la Farlède et dans d'autres lieux de la métropole TPN.
2: Il y a beaucoup de choses qui sont dirigées vers le jeune public.
1: À la base, nous étions le pôle jeune public et nous proposions vraiment des spectacles presque exclusivement pour le jeune public. On s'en est un peu détaché au fur et à mesure des années, mais on continue de faire cette proposition. On accueille énormément aussi de scolaires, donc pour une représentation tout public, on a parfois entre 4, 5, 6 séances scolaires qui sont proposées.
2: Ça reste un peu votre cœur de métier quand même,
1: ça
2: le jeune public.
1: Ça reste notre cœur de métier, hein, ça,
2: vous y tenez au
1: on
2: pôle.
1: On y tient beaucoup.
2: Parce que j'ai vu que vraiment ça s'est dirigé à chaque fois.
1: Oui, oui.
2: L'âge est indiqué à partir
1: oui,
2: de...
1: Oui, mais parce que c'est très important aussi pour les parents de savoir quel spectacle vaut le coup d'être vu pour son public. Donc on s'adresse aux tout petits. Le premier spectacle à partir de 6 mois, donc c'est vraiment un tout petit bébé. On ne s'adresse pas de la même manière à des enfants de 6 mois, comme des enfants de 3 ans, ou alors des adolescents et des jeunes adultes. Donc on essaie un peu de couvrir toute cette gamme d'âge et de proposer des spectacles qui vont leur toucher au cœur.
2: Mais c'est en tout cas, c'est encore une très très belle programmation en collaboration donc avec beaucoup de lieux, le Théâtre Liberté. Donc on a parlé du théâtre de l'Escale, de beaux moments en perspective. Le spectacle vivant, c'est important.
1: C'est important.
2: Il faut y amener nos enfants pour qu'ils soient en contact et qu'ils sortent un peu de leurs écrans, de voir que le jeu, c'est aussi des vrais gens avec de l'écriture, des costumes et que ça accentue ce côté merveilleux qu'est le spectacle vivant.
1: Exactement, c'est très important.
2: Merci beaucoup.
1: Avec
2: puis
1: plaisir.
2: Une belle saison
1: merci
2: pour le
1: vous.
2: Pôle. Merci.
0: C'est quand qu'on sort ? Eh bien, ce sera entre le 25 et le 27 septembre dans les rues de la Seyne-sur-Mer et au parc de la Navale pour le festival Regard sur rue. Merci au Paul et à Julie Pierrange de nous avoir accordé du temps. 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
0: voir.
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0: Eh ben, je viens de le contacter, on m'a dit vous contactez vous.
1: Je suis navré,
0: Non, mais
1: monsieur.
0: c'est pour le faire démarrer, pour m'expliquer, parce que je voudrais faire un site internet pour mon entreprise.

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En ville, on est isolé complètement de la terre. On touche que du béton, on touche que du bitume. On n'a plus aucun contact avec la terre. On a des semelles en plastique, des manteaux en plastique. Il faudrait demander une fois aux gens, à tous ceux qui vivent en pleine ville, d'aller s'étendre dans l'herbe, sous un arbre, de regarder que le ciel et les oiseaux qui passeront, mais de s'abandonner pour respirer avec la terre et la sentir. Et ils verront, ils rechargeront leur batterie là.

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T'es pas un homme tant que t'es pas père. C'est pour ce genre de moment que j'aime sortir la nuit. Entre quelques chatous gris et quelques pépites glanées ici ou là, sorties de la bouche de plus en plus remplies de fèves d'interlocuteurs qui nous offrent alors leurs ombres plus que les lumières filtrées de la bienséance. Sans le savoir, ma sacoche du jour, en me racontant sa relation à la paternité des deux côtés de sa banane, faisait écho à la mienne. Il monologuait plus qu'il n'échangeait, mais j'ai pris ce qu'il y avait à prendre. Une leçon pour moi, qui était un brin tendax sur le sujet. Avant d'être père, on est fils. On se construit alors sur ce fil plus ou moins tendu, parfois cassé, et en fonction de notre gain à la loterie, on bade, on s'affronte ou on crie. Plusieurs réponses possibles. Arrogance de la jeunesse, on est souvent persuadé d'avoir le rôle le plus difficile à jouer, de ne pas être su, de ne pas être vu, par cette génération masculine précédente qui ne comprend décidément rien à nos problèmes existentiels. Et oui, quand t'as 15 ans, un paquet vide de chocs à pic, c'est un pied dans un conflit nucléaire. L'ingratitude avant la gratitude. Et puis un jour, une jolie rose ayant élu domicile dans ton jardin, une main sublime attrape ton index de ses petits doigts juste venus au monde et plante ton regard dans le sien. Ça y est, le vieux c'est toi, le grand, le responsable, le consoleur, la limite et la main qui ébouriffe les cheveux. Tu es devenu père en un instant, te baignant dans ces deux billets immenses de vie. Tu as franchi la frontière irréversible entre deux mondes, entre le nombril roi de l'homme et le cœur submergé d'amour du daron. Et puis un jour, courroucé que tu es par une contrariété de tous les jours, ton enfant vient et caresse ta main, te rassurant d'un « c'est pas grave tant qu'on est ensemble, papa d'amour ». Les sacoches et les enfants de ces fulgurances. Une joyeuse fête à tous les hommes devenus papa, et en particulier au mien, qui a fait ce qu'il a pu avec ses cartes du moment.

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2: Donc aujourd'hui sur Activez-moi, je rencontre Agnès Garcia du groupe Greenpeace Toulon. Bonjour Agnès.
3: Bonjour.
2: Et merci de t'être déplacée. On se retrouve ici sur le petit cours Lafayette au Café Culture. Apparemment c'est une institution toulonnaise.
3: Oui, tout à fait. Merci de nous recevoir. C'est un plaisir de discuter des problématiques actuelles sur l'environnement et plus largement sur tous les problèmes de société que traverse l'écologie, un peu malmenée en ce moment, on va dire.
2: Déjà, avant de parler de la marche du 26, juste si tu peux un peu me dire ce qui se passe dans le groupe Greenpeace de Toulon et les dernières actions que vous avez faites. Voilà, un peu présenter votre groupe.
3: Alors, le groupe local de Greenpeace, Toulon, donc, est récent puisqu'il a été créé il y a un an et demi, au mois de mars 2025. Il existait un groupe local à Marseille pour les Bouches-du-Rhône, un groupe local à Nice pour les Alpes-Maritimes, mais rien dans le Var. Donc moi, je militais à Marseille. Et puis, au bout de 3 ans, j'ai sollicité le siège pour dire, bon, il y a un trou dans la raquette là, il faut qu'on fasse quelque chose à Toulon. Donc ils ont été d'accord, ils ont envoyé notre référente là qui est sur Lyon et qui s'occupe de tout le sud. Et on a fait là la création du groupe local de Toulon officiel, donc en mars 2025. Voilà, donc on est un tout jeune groupe.
2: À Radioactive, on veut couvrir l'événement de la marche du 26 septembre pour le climat, la paix et la justice sociale. Et donc j'ai contacté les organisateurs de cet événement qui m'ont envoyé vers plusieurs associations locales ici à Toulon, dont tu faisais partie.
3: Oui, alors c'est pas moi personnellement, hein, mais le groupe local Greenpeace Toulon, qui effectivement est signataire de cette marche, qui a donc été initiée par l'association BioConsom Acteurs. Et actuellement, à ce jour, il y a plus de 850 ONG et associations qui sont signataires et plus de 15 000 personnes, individus, qui ont signé. Voilà, donc c'est...
4: Ça fédère,
3: voilà. Ça montre qu'effectivement, c'est une problématique maintenant qui est lourde, qui pèse sur tous les citoyens et qui réagissent au moins en signant cette pétition, puisqu'en fait c'est une lettre adressée au président de la République qui demande des comptes sur ce qui n'a pas été fait depuis deux mandats, mais décisions qui n'ont pas été prises non plus par les présidents précédents.
2: Qui demande des comptes et qui exige aussi des décisions.
3: Voilà, qui demande des comptes dans un premier temps et qui effectivement demande à ce qu'un plan d'urgence soit fait tout de suite, un plan d'adaptation et un plan d'atténuation qui propose aussi des moyens de financer tout ça. Il ne faut plus tergiverser, il ne faut plus attendre. C'est grave ce qui se passe. On se heurte maintenant à un principe de réalité. On l'a vu avec les incendies de cet été. Toutes les études le montrent. Il faut arrêter de balancer du CO2 dans l'atmosphère. Parce qu'il y a une loi de la thermodynamique qui est ce qu'elle est. Hein. Plus on balance du CO2 dans l'atmosphère, plus ça se réchauffe. Voilà. Donc, quelles que soient ses opinions politiques, quelles que soient...
2: Je veux dire, même sans le constat scientifique, ça va du bon sens de limiter les rejets polluants, quoi. C'est évident.
3: Oui, parce que dans les années 70, il y avait déjà des scientifiques qui avaient alerté. En disant, attention, le modèle industriel dans lequel on s'engage est très dangereux. On va vers une augmentation de la température. Le climat va changer avec un certain nombre de conséquences. Et puis moi, à titre personnel, ce qui me sidère, c'est que tous ces gens-là, ils ont des enfants, des petits-enfants, bientôt des arrière-petits-enfants, ou ils en ont déjà. Mais dans quelle planète ils souhaitent que leur famille vive ? Parce que même s'ils ont des clims super efficaces, s'ils ont des bunkers où ils peuvent vivre pendant 2 ans à l'abri de je ne sais quoi...
2: Avec cette loi des néonicotinoïdes qui revient...
3: Il y a eu 2 millions de signataires.
2: Ça c'est fou.
3: 2 millions de signataires.
2: D'en arriver là, aujourd'hui.
3: Oui, mais c'est parce que...
2: Ce qu'on sait sur la pétrochimie et la pollution de nos aliments et les maladies que ça...
3: Oui, on est dans une société et puis on a un gouvernement qui se moque littéralement des choix des électeurs, des citoyens. 2 millions de personnes disent non, on ne veut pas que l'acétamipride revienne, parce qu'elle se retrouve dans les assiettes de nos enfants, dans les cantines. Elle empoisonne les gens qui travaillent dans les champs. Parce que tous ces gros industriels de l'agriculture, ce ne sont plus des paysans, hein, ce sont des agriculteurs, ce sont des industriels, ils font du business. Comme le président de la FNSEA, M. Rousseau, bah, eux, ils ne vont pas dans les champs. Hein. Eux, ils ne respirent pas tous les pesticides. Ce qui est grave, c'est que ça contamine l'eau, ça contamine les nappes phréatiques, et que l'eau, elle sert à tout. Je ne sais pas, moi, vous avez acheté un paquet de chips, pour fabriquer le paquet de chips, il a fallu de l'eau. Et cette eau, elle était contaminée. Voilà, donc si on contamine l'eau, c'est la fin. C'est la fin.

Cette fois, je crois que nous sommes complètement ça y est. C'est une question que c'est absolument ça de faire. Parce que se ronger les sens, ça serait tout à fait.

0: Voilà, pour la marche du 26 septembre, c'est donc un mouvement national d'ampleur. J'espère qu'au-delà de toutes les signatures, beaucoup de monde va descendre dans la rue, puisque le slogan c'est « pour le climat, le vivant, la paix et la justice sociale », parce que c'est très très large. L'écologie c'est ça en fait, hein. L'écologie traverse toutes les problématiques de la société. Le logement, par exemple, quelqu'un qui habite dans un logement trop petit, mal isolé, cet été, ils ont souffert. Cet hiver, ils vont souffrir.
1: Oui, j'ai vu qu'il y avait Alternativa qui était signataire.
0: Ah ben, Alternativa est une grosse association. Ils font vraiment du très très bon travail. Oui. Mais voilà, il faut vraiment qu'on travaille de façon inter-organisation, en collectif. Parce qu'on est sur les mêmes valeurs, on a les mêmes objectifs. On veut vivre en paix sur une planète habitable. C'est tout bête, hein. Voilà, c'est tout simple. C'est tout simple. Faut arrêter ce système qui marche sur la tête là. Nos générations, celles de nos parents et la nôtre, qui avons vécu dans l'inconscience de tout ça, mais aussi parce qu'on était dans la désinformation. Grâce maintenant aux réseaux sociaux et aux gens qui se mobilisent, on est mieux informés. Donc voilà, maintenant c'est un avantage. Mais ce qu'on ne fait pas aujourd'hui, c'est nos enfants, nos petits-enfants, nos arrière-petits-enfants qui vont le prendre en pleine figure. Donc on a une grosse responsabilité pour faire changer les politiques. Il faut que les décideurs prennent des décisions, mais drastiques. Et seulement, là où ça ne va pas, c'est qu'ils ne préparent pas les populations à ça. Et un jour, ils seront obligés de les prendre, ces décisions drastiques. Parce que là, les phénomènes dits exceptionnels, comme les incendies ou la sécheresse, ça, c'est quelque chose qui va être récurrent. Le GIEC le dit de façon très très claire. Donc ça n'aura plus rien d'exceptionnel.
2: Comme tu dis, ils ne nous préparent pas à ces changements-là. Ils nous mettent dans la crainte de ces changements-là. Avec, par exemple, il y a beaucoup plus de vigilance orange de pluie ou de vent qu'il y avait avant. Avant, un mistral de 130 km/h, ça nous choquait à peine. Maintenant, dès que c'est ça, il y a vigilance orange. Dès qu'il y a plus de 10 mm de pluie, vigilance orange. Là, on commence à avoir des alertes de tsunami sur nos téléphones. Il y en a beaucoup qui disent que prochainement, c'est fort probable qu'il y ait un tsunami en Méditerranée. Donc, ils nous préparent dans une atmosphère de peur, quoi. Et pas du tout dans...
0: Non, on a des décideurs qui sont irresponsables. Franchement, là, ça tient vraiment de l'irresponsabilité. C'est même pas l'éthique, c'est la justice. Et il faut que tous les foyers français soient imposés de la même manière. C'est écrit dans la Constitution. Voilà, faut juste respecter la Constitution. Mais c'est ce que fait Greenpeace, hein. Greenpeace est apartisan, donc nous, on milite pour personne. Pour aucun parti et pour aucune personne. Par contre, Greenpeace n'est pas apolitique, hein, des valeurs. Ouais. Et on confronte les valeurs de Greenpeace avec ce qui est voté par les uns ou par les autres.
2: Ce qu'on voit surtout de la part des organisateurs de la marche du 26, on voit que donc il y a cette grande journée de mobilisation où on espère qu'il y aura le plus de monde possible. Mais c'est pas tout, c'est pas qu'une journée de mobilisation. Il y a un après qui est prévu.
0: Oui, c'est ça.
2: L'intention, c'est de fédérer les gens
0: pour voilà, continuer
2: et qu'ils fassent des propositions.
0: Tout à fait, parce que on a la chance d'être dans une année d'élection. Il y a les présidentielles plus les législatives, donc il faut que les citoyens se mobilisent et soient une force de proposition. Il faut que les pouvoirs publics et les élus se rendent compte qu'on leur a pas fait un chèque en blanc. Parce que là, la démocratie française, elle fonctionne comme ça.
1: Oui.
0: On nous fait croire que...
1: Ça intéresse deux semaines.
0: Voilà, il faut aller voter, ok, on va voter. Et après, on leur a fait un chèque en blanc et il n'y a plus de retour.
1: Ah ben oui.
0: On l'a vu avec la conférence qu'avait organisée Macron. Il a tout foutu à la poubelle, la conférence citoyenne, sur son premier mandat. Il a fait bosser pendant des heures et des heures, bénévolement, des citoyens qui se sont engagés, qui ont fait des propositions dans tous les domaines. C'était les fameux cahiers de doléances. Ça a mis des mois avant que ça ressorte. Et quand c'est enfin ressorti et que c'est remonté à l'Assemblée nationale, ils n'ont rien retenu de toutes les propositions des citoyens. Mais de qui on se moque ? C'est grave, quoi. On est vraiment pris pour des pigeons. On est vraiment pris pour des pigeons.
2: Du coup, est-ce que vous en avez parlé dans le groupe Greenpeace, dans le groupe local de Greenpeace Toulon, de l'après et...
0: Oui, donc l'après, effectivement, c'est une question cruciale. Qu'est-ce qu'on va faire après ? Après, on a des gens quand même, hein, dans les différentes associations, qui sont des gens sérieux, qui réfléchissent. C'est pas des hulberlus, quoi. Hein. Voilà. Donc, voilà, on espère qu'on va arriver à vraiment faire quelque chose. Bon, déjà, se rencontrer, faire corps, fixer des objectifs. Les avancées sociales se font par à-coups. C'est-à-dire qu'il y a des gens qui sont un peu plus conscients des choses, qui initient des manifestations, des mouvements, etc. Et ça fait avancer, en fait, la société. Et à un moment donné, la société, elle devient prête à accepter. Toutes les avancées sociales, toutes les modifications de progrès social, elles ont toujours été obtenues de haute lutte. Ni le patronat, ni les gouvernements, quels qu'ils soient, n'ont pris des décisions d'eux-mêmes sur des avancées sociales majeures. Ce sont les citoyens qui les ont obtenues. Donc voilà, il faut aller marcher le 26 septembre parce que l'urgence climatique va tous nous mettre dans une situation catastrophique, nous, nos enfants, nos petits-enfants, nos arrière-petits-enfants. Il faut agir maintenant.

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On sait très peu de choses, peut-être qu'il est turc. 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Turc, allemand. Et personne ne croit vraiment qu'il existe. Car personne ne l'a jamais vu, et jamais personne n'a bossé pour lui directement.

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0: reconnaître. C'est du brutal.
1: Vous avez raison.
0: J'ai connu une polonaise qu'on prenait au petit déjeuner. Faut quand même admettre que c'est plutôt une boisson d'homme.
1: J'ai trop un goût de pomme.
2: Il y en a

Auditeurs de Radioactive et du Blues Up Studio, bonjour, ravi de vous retrouver après cet été chaud et rempli de dates de concert pour le Blues Up Studio numéro 35. Et on démarre tout en jazz avec un invité qui s'appelle Stéphane Filet et qui nous a préparé un album qui s'appelle Tribute to Wayne Shorter. On se retrouve tout de suite après le premier titre avec Stéphane.

0: Bonjour Stéphane, ravi de te recevoir aujourd'hui sur le Blues Up Studio pour Radioactive.
1: Hello Pierre, merci de me recevoir, c'est super cool.
0: Bah écoute, on en avait parlé un petit peu avant les vacances quand on s'était eu sur l'émission qui était consacrée à Anna. Et tu m'avais parlé de ce projet sur Wayne Shorter. Et c'est vrai que moi, c'est un musicien que je connais, mais pas aussi bien que ce que tu le connais toi. Et du coup, voilà, c'était intéressant de pouvoir en reparler. Là, on a écouté le premier titre qui s'appelle Be the One, qui est un titre où tu as invité la chanteuse China Moses.
1: C'est ça.
0: Est-ce que tu peux nous parler un petit peu de pourquoi Wayne Shorter, comment, quand ce titre?
1: Eh bien, Wayne Shorter fait partie de mes héros. On va dire
0: Ouais.
1: que j'ai découvert le jazz par le biais de Miles Davis. Le premier album que j'ai
0: OK.
1: acheté dans une brocante, c'est Milestone. Et j'ai été
0: OK.
1: subjugué par cette musique-là. Et dès lors, tout ce qui gravitait autour de Miles Davis et tous les musiciens qui gravitaient autour de Miles m'ont intéressé, que ce soit Bill Evans, Coltrane, Cannonball Adderley. Et un jour, je vois le nom de Wayne Shorter. Et donc,
0: OK.
1: je me suis dit, voilà, je vais essayer de découvrir cet artiste. Mais dans un premier temps, dans un tout premier temps, je savais qu'il avait été directeur musical des Jazz Messengers, qu'il avait une sorte de singularité. Mais au tout début, je l'ai un peu confondu dans son expression avec John Coltrane. Je trouvais qu'ils avaient le même son. C'était du jazz modal.
0: D'accord.
1: J'ai trouvé ça assez proche de Coltrane. Et je ne suis pas rentré directement dans son univers. Et
0: Ouais, tu les as mis dans le coin
1: voilà,
0: modal.
1: exactement. Mais quand j'ai découvert les albums des années 60, que ce soit Speak No Evil, Juju, là, je me suis dit, au niveau expression, il y a la même intensité que Coltrane, mais au niveau de la composition, il y a un truc en plus. J'ai l'impression qu'il est encore plus loin. Et j'ai vu ces formes-là comme des chansons, même si c'était de la musique instrumentale. Pour moi, c'était des mélodies simples avec des harmonies très, très bizarres. Très très complexe, un peu comme Stevie Wonder, tu vois.
0: D'accord. Oui, c'est quelqu'un qui convertit beaucoup de gens à la musique. Et comment tu as réussi à convertir China Moses? Enfin, j'imagine qu'elle aime Wayne Shorter
1: Elle aime Wayne Shorter, mais
0: comme.
1: Shaina, pour la petite histoire, Shaina, on se connaît depuis que j'ai 15 ans. Je la croisais,
0: D'accord.
1: voilà, je la croisais dans mon quartier, on habitait dans le Val d'Oise, et on se parlait sans savoir qu'on allait être musicien. Donc déjà, c'était déjà assez grand qu'elle puisse m'appeler mon frère et moi en 98 pour qu'on fasse les chœurs de son album. Déjà, on se remémorait déjà les voyages dans le train de banlieue à parler, à refaire le monde. On ne savait pas qu'on allait devenir musicien. Mais là, 30 ans plus tard, de se dire que voilà, tu es dans mon album sur un concept hommage à Wayne Shorter, franchement, j'y aurais jamais cru. Et c'est la première chanteuse à qui j'ai pensé.
0: Ouais, en tout cas, ça s'y prête vraiment bien. Il y a un très très beau son. De suite, on rentre. Tu vas nous dire où est-ce que tu as enregistré cet album
1: Alors, j'ai enregistré cet album au studio des Bruères, qui est un studio qui est tenu
0: Ouais.
1: par Tony Pellman
0: OK.
1: et sa compagne. Et c'est un studio qui se trouve à côté de Poitiers. On a
0: OK.
1: décidé avec l'équipe de musiciens d'y aller d'être en résidence pour être libre dans nos têtes, pour pas regarder les montres. Ah, j'ai mon dernier métro à prendre. Voilà, d'être vraiment de s'immerger vraiment profondément dans la musique et d'être concentré. Et voilà, on a enregistré. Et avant d'enregistrer, on avait fait du live. Voilà, on avait fait deux, trois
0: Ah,
1: lives
0: d'accord.
1: avant d'enregistrer.
0: OK. D'accord. Ouais, important sur ce style de musique
1: Oui.
0: avec la part d'improvisation et toute la dynamique qu'on souhaite. Ouais, c'est sûr que c'est important. Écoute, on va s'écouter un second titre. Je te propose qu'on écoute Infant Eyes.
1: Ok, avec
0: OK,
1: plaisir.
0: et on se retrouve juste après.
1: Merci.

0: que tu peux nous dire sur ce titre? J'ai vu que tu avais en invité Yannick Sokal.
1: Yannick Sokal, un super saxophoniste. J'entendais vraiment des choses différentes de Wayne. Ça servait à rien pour moi, de reproduire les mélodies jouées par un saxophone. J'ai essayé de changer les textures. Et donc, le chant joue et chante la mélodie et des contre-chants de soprano sax, un peu à l'esprit, un peu Sting, Brentford Marsalis. C'était ça, un peu l'idée.
0: Tu t'es gardé la partie mélodique.
1: Comment
0: dire, mélodique avec c'est souvent du soprano.
1: Exactement. Voilà, j'ai vraiment essayé de mettre ma touche et justement de pas tomber dans le vas-y, on va refaire du Wayne, puisque Wayne il est inimitable. Par exemple, il y a des titres comme Footprints où j'ai essayé, voilà, c'est joué par une trompette, c'est joué par une autre texture et comme ça on peut pas comparer.
0: Ouais, non, c'est sûr. Quand l'album il rentre sur Be the One, je me suis dit, ah tiens, c'est ce grand chanteur Luther Vandross, le premier vocaliste. Je me suis dit, ah, c'est Luther, ça y est.
1: Franchement, ça me fait plaisir parce que Vandross, je trouve que c'est un des plus grands chanteurs de.
0: Oui, c'est vrai que il est vénéré encore aujourd'hui.
1: Aux États-Unis.
0: Aux États-Unis, dans les clubs et tout.
1: Il fait ce qu'il y a de plus dur pour moi en musique, mettre de l'intensité dans le pianissimo, mettre de l'intensité dans le fait de chanter doucement. C'est ce qu'il y a de plus dur, je trouve.
0: Il avait une maîtrise incroyable, mais c'est. En tout cas, tu t'en sors vraiment très très bien sur.
1: Merci beaucoup.
0: Sur cette place. Et c'est toi qui as écrit les textes.
1: J'ai écrit les textes. Be the One, on a coécrit avec Shaina et ma fille. Et sinon tous les autres textes c'est moi et je veux dire qu'à la base moi je suis un ténor. J'ai commencé avec le groupe vocal Sweetness où je m'occupais vraiment des parties hautes du contrepoint, du chant aigu, et ces dernières années j'ai beaucoup travaillé mon bas médium et peut-être qu'il y a 10 ans j'aurais pas pu chanter toutes ces chansons. J'ai gagné du bas et je pense que ça arrive au bon moment, quoi.
0: Pour ce type de tessiture, si tu veux faire le saxophone.
1: Il faut. Et j'ai tenu aussi à garder les tonalités originales.
0: D'accord. Ah oui, c'est pas rien ça, parce que des fois ça peut bien tomber, des fois ça peut moins bien tomber.
1: Exactement. Et je trouve que la tonalité d'un morceau fait partie de la composition. Après, c'est très discutable.
0: Oui, pour ceux qui ont l'oreille absolue, c'est vrai, parce que sinon c'est un parjure, en fait. Mais des fois, si tu veux chanter du Stevie Wonder, mon gars, tu vas chercher une tierce en dessous. Hein.
1: Ah oui, tu vas, mais si tu descends trop, tu perds quelque chose et c'est différent. Ou sinon, tu pars dans un truc qui n'a rien à voir. Mais si, par exemple, si tu fais du Stevie et que tu descends d'un demi-ton ou d'un ton, t'auras pas la même sensation, je trouve.
0: C'est sûr. Et j'ai vu que tu as fait quelques clips justement pour annoncer l'album. Tu joues en piano solo, il y a un très très beau son. C'est dans le même endroit où tu as enregistré ?
1: Eh bien, ça, pour faire ces clips, c'est dans un autre studio qui s'appelle Caisson Records. C'est le studio du label avec qui j'ai signé cet album, qui s'appelle Caisson Records. Ils ont un label qui s'appelle Caisson Studio. Et on a décidé d'enregistrer des versions acoustiques. Et j'ai fait ça là-bas avec... C'est un label qui est dirigé par Thomas Boutran. Et l'ingé son maison, il s'appelle André Baye Barrel. Un très bon ingé son qui vient de enregistrer et mixer l'album de Jacques Schwarzbart. Et on a fait ça là-bas. Et la prise de son piano, la prise de son voix, il a fait du bon job.
0: Ah oui, ça s'entend, il y a un très beau piano aussi, c'est un Yamaha, j'ai vu sur le clip, j'ai cru voir un Yamaha.
1: Oui, c'est un Yamaha.
0: Écoute, si tu veux, on va s'écouter Anna Maria
1: pour découvrir
0: un petit peu cet album. Donc, en hommage à Wayne Shorter, l'album s'appelle
1: Tribute to Wayne Shorter.
0: Tribute to Wayne Shorter, tout simplement. Anna Maria, on se retrouve de suite.
1: Yes.

0: Steph, est-ce que tu peux me parler un petit peu des musiciens qui t'accompagnent sur cet album?
1: Alors, le noyau dur des musiciens, on a commencé justement, j'en parlais tout à l'heure, avec ces musiciens à faire des concerts et à enregistrer. C'est Elie Chemaly au piano acoustique.
0: Ouais.
1: C'est Julie Sory à la batterie, Bruno Rousselet
0: à
1: la contrebasse et basse, et moi-même
0: ouais.
1: au Fender Rhodes.
0: D'accord.
1: On a vraiment peaufiné tous les arrangements ensemble, et après on a rajouté les invités.
0: D'accord. Ouais, c'est cool que tu puisses sur le Fender faire aussi les parties de voix et avoir un pianiste pour mélanger les deux.
1: Voilà.
0: C'est super. Ouais.
1: Je voulais faire une couleur quartet à deux claviers.
0: Ah, Julie, j'avais pas lu le nom du casting avant, mais ça m'étonne pas parce que j'adore comment elle joue et joue le jazz terrible, Julie.
1: Ouais. Elle est super, Julie. On se connaissait depuis longtemps, on avait joué ensemble, on avait un groupe de funk sur Canal Plus en 99. On ouvrait et on faisait on ouvrait pour les Robins des Bois et on jouait pendant les entr'actes et tout. Elle était aux percussions. Et c'est une fan de Prince. Et elle m'avait appelé pour faire un cover de Prince. Et à ce moment-là, je lui dis, ouais, moi, ça fait des années que j'aimerais bien faire un album hommage à Wayne Shorter, mais c'est compliqué, tout ça. Après, et là, elle me dit, mais je connais, c'est vraiment son meilleur pote, Bruno Rousselet. Nous, on a un binôme basse-batterie, on fait beaucoup de jazz. Vas-y, fais-nous écouter tes maquettes. Et je lui ai fait écouter des maquettes que j'avais fait à l'époque, en 2010, sur GarageBand.
0: Ah ouais, d'accord.
1: Et ils me disent, ah, il y a une bonne base. Et ça faisait longtemps que j'avais parlé aussi à Elie Chemaly, où je lui avais dit, c'est un pianiste libanais incroyable, je lui avais dit, le jour où je fais un album de jazz, je t'appelle. Et voilà, le noyau dur était né.
0: D'accord. Ouais, c'est une entreprise qui a démarré il y a quelques années. Bon, de toute façon, ça se mûrit un album comme ça, forcément.
1: Tu sais quoi, mes premières maquettes, je crois que c'est 2009-2010.
0: Ah ouais.
1: J'avais ça en tête depuis tellement longtemps. Et quand j'écoutais les albums de Wayne, je les écoutais comme des chansons. Et je me disais, ah ouais, ça pourrait. Et après, il a fallu. J'ai sélectionné quelques morceaux. Il y a un ou deux morceaux en plus qu'on a sélectionné tous ensemble. Mais j'avais déjà le choix de peut-être plus de la moitié de l'album que j'avais déjà maquetté.
0: Ouais. Ah ouais, non, c'est. C'est du taf, c'est un bel ouvrage d'arriver à rassembler en fait tout ça. Et c'est les choix de titres, ça a été en fait ceux que tu préfères et sur lesquels tu sentais qu'il y avait plus de possibilités vocales.
1: Ouais. Franchement, oui. Franchement, c'était des titres qui me tenaient vraiment à cœur. Après, il y en a plein. Et c'est des titres qui, par exemple, le titre Yin and Yang, qui est en fin de compte Prince of Darkness de Miles Davis. C'est une compo de Miles, mais Wayne ne l'a jamais joué sous son nom. C'est un titre qui est dans l'album de Miles.
0: D'accord.
1: Moi, je voulais vraiment reprendre Wayne, le compositeur.
0: Ouais, donc revenir à la source.
1: Voilà.
0: Ouais. Ah, mais c'est super. Eh ben, écoute, on va s'écouter un titre dans lequel tu invites le trompettiste Ludovic Louis.
1: Ok. Hein.
0: Et le titre s'appelle Footprints.
1: Yes.

0: Alors oui, super la trompette sur ce titre-là. Tu as beaucoup d'invités parce que je n'ai pas écouté tous les titres de l'album. Tu as beaucoup d'invités dans les autres titres ou c'est les principaux guests?
1: Franchement, il y en a pas mal. Il y a Yannick Sokal, il y a Alain Hoist,
0: Dave
1: McMurray qui vient de Detroit. Il y a Memo qui est un beatmaker trompettiste. Mm-hmm. Il y a Anna, ma fille, qui fait un bon nom. Qui est sur il y a pas mal d'invités. Et bon, Shaina Moses. Il y a du monde. Oui. Et Ludo, qui est l'un de mes meilleurs amis. C'est vraiment un ami, Ludo.
0: Non, mais c'est cool. Écoute, du grand plaisir. Et alors, ce projet, vous allez le jouer sur scène. Vous avez une date qui va tomber le 15 octobre au Bal Blomé.
1: Exactement. On va jouer release party de l'album le 15 octobre au Bal Blomé à 20h.
0: D'accord.
1: Il y a deux semaines, j'ai su que le 15 octobre, c'était une date qui avait été choisie par Stevie Wonder pour jouer à Bercy.
0: Oula.
1: Et mais je vais quand même jouer.
0: J'ai un paquet de mes potes qui ont essayé d'avoir des places. Je peux te dire que je ne crois pas qu'il y en ait qui ait réussi. Donc,
1: Je veux dire aux gens, les déçus de Stevie Wonder, venez me voir.
0: Voilà. Song in the Key of Life ou bien Wayne Shorter.
1: Voilà.
0: Bon, de toute façon, ceux qui y vont, ils le savent, parce que les billets sont partis
1: très très vite.
0: Ah oui, je pense en quelques heures, quoi.
1: C'est l'un des plus grands albums de tous les temps, avec l'un des plus grands compositeurs de tous les temps.
0: Encore vivant et le monde entier a envie de l'honorer, ce génie, quoi.
1: Ah ouais, génie.
0: J'ai vu qu'il y a une... Je ne sais pas si tu te rappelles ce dessin animé et Arnold. Tu vois ce dessin animé qui date des années 90. C'est un dessin animé intéressant parce qu'en fait, le compositeur Jim Lang, il a un peu vraiment contribué à la naissance du jazz lo-fi.
1: D'accord.
0: Avec la bande-son de cet album. Et j'ai vu qu'il partait en tournée et c'est sold out. En fait, il y a eu une génération de gens qui ont chopé ce truc-là et qui avaient été étonnés parce que c'était le mec, il avait balancé en fait du jazz avec des rythmes de hip-hop avant que ça soit sur les radios, tu vois, pour ce petit dessin animé et ils partent en tournée avec ce truc-là. Je me demandais si tu avais vu déjà ce.
1: Franchement, je connais de loin parce que dans les années 90, j'étais plus un ado. Vu que moi, je suis né en 72, donc c'était plus Casimir, moi. Plus fin des années 70, début 80.
0: Tu sais, c'est quand on a commencé à voir Bart Simpson, tout ça, à cette époque-là, il y a Arnold qui a débarqué.
1: Ouais.
0: Et ça me faisait penser à ça quand on parlait de tournée sold out. Mais en tout cas, cet album est vraiment à écouter, à apprécier dans plein d'endroits, dans plein de moments. Il y a une sérénité dans la musique parce que les compositions sont magnifiques et que l'interprétation se prête à ce moment de communion, on va dire. Moi, j'ai beaucoup aimé ces titres-là. Je pense que sur scène, ça doit être encore une autre énergie parce que...
1: Franchement, c'est un plaisir de jouer cette musique et... Comme j'aime dire, en jouant la musique de Wayne, je me retrouve moi. Je me retrouve moi en tant qu'artiste. Je me retrouve dans ma singularité, dans ce que j'ai envie de donner. Et en faisant ça, je pense que je sonne comme moi-même. Ça paraît paradoxal, mais ce sont les compositions de Wayne. Mais je me retrouve moi avec dans mon unicité. Tu vois, on peut... On peut pas dire peut-être que sur certaines choses que j'ai qui ont été faites avant, on peut me dire ah ouais tu sonnes D'Angelo, ah ouais on va me comparer, mais là on me dit ouais c'est toi.
0: Ouais, ça fait partie de ton pulse musical.
1: C'est ça.
0: Je suis vraiment content pour ça.
1: C'est
0: toujours génial de pouvoir réaliser des rêves comme ça, hein.
1: C'est un rêve, franchement c'est un rêve ça, et ce rêve ça fait longtemps qu'il est dans ma tête, hein. Je te dis, si j'ai commencé à faire des maquettes vers 2009-2010, ça veut dire que 2-3 ans auparavant, ça germait déjà dans mon esprit. Je me disais, ah ouais, ce serait cool de faire ça. Ça paraît fou, mais Ah ouais, ça peut être sympa. Et après, tu vois, ça. Et après, c'est récurrent, ça revient. Et là, tu te dis non, faut le faire.
0: Ah ouais, non, carrément, carrément. Et dans la période de Wayne, quand il est avec Weather Report, il y a des choses qui t'ont inspiré aussi ou
1: Eh bien, j'ai Weather Report, je kiffe Jaco Pastorio, Joshua Winul, magnifique. Ils ont vraiment révolutionné aussi le jazz fusion. Mais je trouvais que c'était qu'on pouvait moins l'adapter avec le chant.
0: Oui, bien sûr, bien sûr. Oui, parce que c'est déjà très alambiqué. Mais c'est vrai que moi, c'est un peu là que j'ai découvert Wayne Shorter en
1: Wayne
0: me disant,
1: Shorter,
0: mais
1: ouais.
0: c'est un mutant. Il fait partie de cette équipe. Mais voilà, le retour aux sources, je ne savais absolument pas qu'il faisait partie des Messengers au départ.
1: Ouais, il a commencé avec les Messengers, après il a fait ses albums solo, après il était dans le second quintet de Miles. Il y a carrément des albums de Miles où il n'y a aucune compo de Miles. C'est que les compos de Wayne.
0: Ouais. Bah, de toute façon, tu vois sur le Railbook, hein,
1: Bah oui, il y en a plein.
0: il a quelques pages, le gars.
1: Bah oui.
0: Hein. Bon, bah, c'est génial. Écoute, je suis très content qu'on ait pu faire ce démarrage jazz sur Radioactive. Bah, on va se quitter avec le titre Show Me, sur lequel
1: Yes.
0: tu invites le flûtiste Alan Hoist.
1: C'est ça, un ami de très longue date. Franchement, il est dans toute ma discographie. Mon premier album, il est dessus. Le dernier disque que j'avais sorti, La pluie est belle aussi, ben, la flûte qui, sur ce titre, c'est lui.
0: Ah, bah il est magique, hein, Alan Hoist.
1: C'est vraiment un exemple. Super chanteur, super flûtiste, saxophoniste, violoncelliste, danseur, il sait tout faire, comédien.
0: Ah
1: Et on
0: ouais,
1: habite
0: c'est
1: dans le
0: vrai que
1: même
0: ça me.
1: quartier, dans Paris.
0: D'accord,
1: Ouais,
0: d'accord.
1: on est dans le 13e
0: C'est
1: arrondissement.
0: vraiment quelqu'un de peaceful.
1: Ah oui, super gars.
0: Ouais. Grand, grand respect pour Alan Hoist. À chaque fois que je l'ai croisé dans des clubs, il amène cette lumière
1: Ah, il a une dis.
0: incroyable.
1: Franchement,
0: Ouais.
1: il est détendu, il a une discipline de vie incroyable. C'est un gars, il court tous les. C'est un gars, il va se lever tôt, tous les matins, il va aller courir. Tous les matins, sans exception. Même quand on est en voyage, je l'ai vu dans un mariage là, le mois dernier, il y a 2, 3 semaines, là, fin du mois dernier. La fête du mariage, elle s'est terminée tard. Et après, il y avait un brunch le lendemain. Ben, il a trouvé le moyen de courir 1 heure avant le brunch.
0: Il court combien de temps, le gars?
1: Oh, 1 heure, facile.
0: 1 heure, ouais. Bon,
1: Ouais.
0: moi, je fais 1 demi-heure tous les jours depuis que j'ai le chien, parce que
1: Ah, c'est bien ça.
0: sinon, je le tiens plus. Ah ouais, là, c'est une
1: Ah,
0: obligation. Je fais, allez, 45 minutes, tu vois, une
1: c'est
0: petite heure,
1: bien.
0: petite
1: Ah,
0: heure.
1: c'est bien, c'est bien.
0: Ouais, non, c'est bien, cette
1: Ouais.
0: discipline de sport régulière, c'est le top.
1: De bien se sentir.
0: Bah encore merci pour ce bel album. Et puis, on va mettre sur le site des clips et puis le rendez-vous au Bal Blomet, dès
1: Ben,
0: qu'on a le
1: merci beaucoup
0: flyer.
1: Pierre, merci pour ton soutien, merci pour l'amitié qu'on a et merci pour ce que tu fais, hein. Franchement, ça donne de
0: Yes,
1: la
0: bah
1: force.
0: écoute, grand plaisir de faire découvrir ces projets d'artistes indépendants, c'est important. C'est important d'autant plus que il faut tenir la barre aujourd'hui plus que jamais avec toutes ces attaques de la musique par
1: Ah,
0: les
1: c'est clair, hein.
0: ordinateurs et
1: C'est
0: autres.
1: vraiment un combat. C'est vraiment un combat. Et c'est vrai que là, le disque qui sort, le disque qui est distribué, c'est le fruit d'un travail actif qui a duré
0: Ah
1: des années,
0: oui.
1: mais c'est le fruit de pratiquement 15 ans de réflexion,
0: Il faut rien lâcher,
1: Ouais, faut rien lâcher. La ténacité, quoi.
0: ouais. Mais bon, quand c'est pour défendre de la super musique, on fait pas d'erreur.
1: Bah, merci beaucoup. Merci, Pierre.
0: À très bientôt, plaisir de te croiser à Paris, j'espère.
1: À bientôt et merci à tous les auditeurs.
0: Yes, à très bientôt.

Alors oui, ça chante dans la famille Filet. Là, on a entendu le papa Stéphane Filet. On a parlé d'Anna tout à l'heure, sa fille, qui était venue il y a quelques mois en fait pour présenter son album et qui sera en concert à Paris les 11 et 12 octobre dans une salle qui s'appelle Le Solo à Paris. Le solo.fr, c'est le site pour trouver les billets. Alors on s'écoute It's All Right de Anna avec Stéphane Filet au clavier là du coup, et qui participe activement aux arrangements et à la réalisation de ce bel album d'Anna.

It's Alright de Anna. Et le Blues Up Studio touche à sa fin. On a beaucoup de plaisir de se retrouver. On va avoir beaucoup de choses à discuter, à développer avec plein d'artistes. Je sais qu'on va recevoir bientôt Valérie Guinte parce qu'il y a un projet sur les compositeurs, un projet qu'elle menait à bien aux États-Unis. On en parlera dans une prochaine édition avec Ludo Briand aussi. Et puisqu'on était dans les dates parisiennes, on a notre ami Jody Stenberg qui va jouer le 12 octobre à Eleven Village. Et ça se trouve à Paris dans le 11e. Et on va se quitter avec un Don't Let Me Be Misunderstood qui laisse toujours ce goût affectueux et rassurant de Nina Simone. À très bientôt. Plaisir de vous rencontrer sur des concerts. Et l'album de Jody Stenberg s'appelle Sea of Love.

0: Sandrine, qu'est-ce que vous choisissez? 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
1: La bleue.
0: 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Dans le licenciement, faut qu'on se marre un peu, sinon, c'est lourd.

Bonjour, soyez les bienvenus. C'est Eldorado, soyez les bienvenus dans une heure environ d'errance en terre rock, folk, etc. À la fin des années 50, une jeune femme au sang mêlé irlandais et cherokee, native du Midwest, débarque à New York. Elle a 20 ans et des poussières, une petite fille, une guitare, un banjo et une centaine de chansons traditionnelles dans la tête et au bout des doigts. Des ballades, des blues, des chants de travail et des chansons religieuses. Elle se frotte à la scène du renouveau folk qui anime les petits cafés de Greenwich Village, le Gaslight, le Café Wa, le Bitter End. Son nom, Karen Dalton. La majeure partie des musiciens y sont des étudiants, issus des classes moyennes ou supérieures, grandis dans les villes. Karen est différente. Elle vient du monde rural, sa mère indienne et son père ouvrier pourraient être les personnages qui peuplent les chansons militantes du folk revival, et sa maîtrise instrumentale impressionne. Elle n'a pas appris les chansons du folklore d'autres musiciens lors de rencontres ou de concerts. Elle les a entendues petites et les a apprises en même temps qu'elle chevauchait ou se baladait sur les chemins terreux du Texas et de l'Oklahoma. Elle frappe ses pairs parce qu'il y a cette authenticité en elle, ainsi qu'une certaine indocilité, une intégrité totale. Pour Karen, la vie et la musique sont indissociables. Alors, la musique doit s'épanouir sans contrainte, ne souffrir ni représentation, ni artifice. Les concerts et les enregistrements sont pour elle des freins à son expression sincère. Sous les cieux vastes du Colorado, dans les salons fraternels, mais aussi, car les conditions s'en rapprochent, dans les petits cafés-concerts de New York, puis de Boulder, de Woodstock et d'ailleurs. Karen jouerait tout au long de sa vie. La musique n'y est ni industrie ni spectacle, elle est partage, aventure. Elle est la vie même, pétrie de ses imperfections, de ses hésitations, de ses sidérations. Comme les Touaregs refusaient de se laisser prendre en photo pour ne pas se faire voler leur âme, Karen refusa longtemps de se faire enregistrer, car la vie ne s'emprisonne pas. La mer jamais n'est totalement étale. Le vent ne se fixe guère. Cependant, elle enregistra deux disques au tournant des années 70, deux disques de rêves éveillés. Sa voix, qui a vieilli de 10 ans depuis ses débuts à la fin des années 50, n'en est que plus bouleversante. Elle a appris la lenteur et la confession, le murmure et la suspension. C'est finalement en trahissant son idée de la musique que Karen Dalton confessa l'intime, offrit la quintessence de son art. D'aucuns diront qu'elle a gâché sa vie et son talent en enregistrant si peu, en refusant le succès, en choisissant non le spectacle mais la vie même, dût-elle être accidentée, parfois désespérée. Cela n'a aucun sens. Karen Dalton n'a pas fait carrière, elle a vécu.

Something on Your Mind ouvre le second album de Karen Dalton qui apparut en 1971. Plus orchestré, plus orienté sur un répertoire pop et contemporain que le précédent, il est cependant, comme lui, entièrement constitué de reprises. L'américaine n'a jamais enregistré de composition personnelle, elle n'en jouait pas plus en concert d'ailleurs, même si, après sa mort précoce, on découvrit qu'elle écrivait ses propres chansons et poèmes. Mais les chansons des autres, Karen Dalton les transfigurait jusqu'à les faire siennes. Dans les mots, les accords des autres, elle jetait ses rêves, son expérience et ses tourments. Le titre qu'elle choisit pour ce deuxième album, In My Own Time, à mon propre rythme, pourrait-on traduire, raconte assez bien ce qui fit sa singularité et son drame. Elle rata les coches du succès, n'obéissant qu'à ses désirs et ses injonctions intérieures. Refusant toutes les perches tendues, minant les terres meubles et précaires sur lesquelles elle s'avançait, traçant ses chemins de hasard et d'absolu. Toute sa vie, elle fut inconnue et ne fut découverte qu'après sa disparition à la fin des années 90. Alors, son influence ne cessera de croître et son nom se passait de bouche à oreille. Nick Cave, Cat Power, Angel Olsen, Devendra Banhart ont clamé leur admiration pour Karen Dalton. En 2026, l'autrice, compositrice et interprète Alela Diane intitule une de ses chansons « In My Own Time » en une référence directe à Karen Dalton. Aux extrémités du printemps de cette année-là, j'interviewais pour la revue Novo Alela sur le 7e album qu'elle sortait alors et qui incluait cette chanson précisément. Nous fîmes, pour Eldorado, un détour par « In My Own Time ». Et voici ce qu'Alela Diane me confia. Ma chanson In My Own Time s'inspire de mon envie d'être davantage dans l'instant présent, mais aussi de la difficulté que j'ai à y parvenir parce que justement je perds mon temps à regarder trop mon téléphone, à me laisser distraire alors que ce dont j'ai profondément envie, c'est d'aller me promener, jouer de la guitare, écrire des chansons. Voilà ce que je me dis parfois et qui a déclenché l'écriture de cette chanson. Mon Dieu, je suis tellement doué pour perdre mon temps. Je peux rester assise à la table de ma cuisine pendant des heures. J'avais envie de creuser cette idée que le temps qu'on passe ici-bas est précieux. Et je sais qu'on est tous, à notre manière, coupables d'en gaspiller une partie à faire des choses qui ne sont pas les plus épanouissantes. Voilà d'où viennent les paroles. Ce n'est qu'après l'avoir écrite que j'ai fait le rapprochement avec l'album de Karen Dalton qui porte le même nom, In My Own Time. Alors, quand on l'a enregistré, j'ai eu envie d'y mettre un solo de violon qui sonnerait comme sur ce disque de Karen Dalton, particulièrement la chanson d'ouverture, Something on Your Mind. La partie de violon y est extraordinaire, mais aussi la manière dont c'est enregistré. C'est vivant, immédiat et si sauvage.

In My Own Time est une des 11 chansons du 7e album d'Aléla Diane, Who's Keeping Time, un disque qui s'attache au temps qui passe, aux saisons qui rythment une vie, qui rend compte de la fragilité et du caractère éphémère de notre passage ici-bas. C'est aussi un salut aux disparus. Endless Waltz est inspiré par ses grands-parents, tandis que Spring is a Fine Time est un hommage à son ami, mort au printemps 2025, Michael Hurley. Sur le deuxième album de l'Américaine, en 2009, il avait posé sa voix pour un duo de merveilleuses mémoires Age Old Blue. Dans cette même interview, la conversation qui m'a lié à Aléla Diane nous a conduit inévitablement à évoquer Michael Hurley. Voici les mots de Aléla sur son vieil ami.

Michael a toujours suivi son propre chemin. Il était un véritable outsider et ne s'est jamais conformé aux règles de l'industrie. Quand je l'ai rencontré en 2006, nous avons tourné ensemble, fait quelques dates dans le Nord-Ouest mais aussi outre-Atlantique. Il tournait encore pas mal à cette époque. Après les concerts, il vendait des CD qu'il gravait lui-même et pourtant ses disques étaient sortis sur différents labels. Mais il s'en fichait, il me disait « Pourquoi est-ce que je paierais pour avoir des copies de ma propre musique ?» Je ne suis pas vraiment une outsider et je fais les choses de manière beaucoup plus traditionnelle, mais je nourris un grand respect pour les gens qui sortent des sentiers battus. Il a enregistré des disques tout au long de sa vie et jouait encore lors d'un festival le week-end qui a précédé sa mort, à l'âge de 83 ans. Jusqu'au bout, il a foncé, il a fait son truc et ses concerts affichaient complets. La dernière fois que j'ai vu Michael sur scène, ça devait être au printemps 2024. La salle était emplie de jeunes d'une vingtaine d'années et tous s'accordaient pour dire « ce vieux est le plus cool de tous ». Il était une légende et pour moi, une source d'inspiration, un modèle de passion et d'intégrité.

Né le 20 décembre 1941, quelque part dans le comté de Bucks, Pennsylvanie, il déroula une enfance imaginative sur des pistes indiennes où il luttait en mohican contre les visages pâles. La prairie était son campement où il chassa le bison armé d'un arc et d'un tomahawk. Ses frères étaient sa tribu. Seuls les incrédules refusaient l'évidence. Mais à l'âge de 8 ans, il dut s'identifier à l'enfant qu'il était vraiment. Voyageur par nécessité, il abandonna sa prairie et suivit son père qui produisait des opérettes tantôt en Floride, tantôt en Californie. Sa scolarité était chahutée par d'incessants déménagements. À la fin de son adolescence, il avait vu tant d'opérettes qu'il aurait pu devenir comédien. Mais ce n'était pas le destin qu'il voulait embrasser. Sa vocation était de marcher pour découvrir de nouveaux paysages. Son père avait ouvert le robinet des songes. À 17 ans, il tendit le pouce et une voiture s'arrêta. C'était le début d'une longue odyssée. Il se déplacerait comme une boule de billard et stationnerait plus ou moins longtemps dans une trentaine de villes, d'Astoria à Winooski. Il apprit à jouer de la guitare sur la route. Ces quelques lignes sont puisées dans la notice magnifique consacrée à Michael Hurley,

consigné dans le livre « Outsiders » de Guy Darol, qui a paru en 2014 aux éditions du Castor Astral. Sous-titré « 80 francs tireurs du rock et de ses environs », il s'attache à retracer les trajectoires souvent météoriques, toujours en zigzag, de figures aussi obscures que passionnantes et inclassables, telles Karen Dalton, Bill Fay ou encore Jackson C. Frank. Retournons aux mots de Darol sur Hurley. Avançons d'une page. L'homme a enregistré un premier album en 1964 pour le mythique label Folkways et reprend la route, prenant le temps de vivre. Son deuxième album paraîtrait 6 années plus tard, à l'orée des 70s. Le temps pour le jeune Michael de se poser et de fonder une famille. Alors, reprenons.

Son rêve le plus cher était de vivre comme un Indien et il avait trouvé, près du fleuve Delaware, la clairière idéale pour planter son tipi. Il ne collait pas l'oreille au sol comme autrefois. Il ne jouait plus à guetter l'horizon et la menace des cavaleries. Il regardait les arbres sacrés et, après avoir consulté le ciel, il marchait en chassant les images. Dans son filet à papillons, il emprisonnait un vent froid, des colonnes de brume, les éclaboussures d'un chien jappant dans l'eau. Il se sentait heureux dans la permanence des choses. Mais il lui manquait de partager avec une femme la sensation de vie inépuisable. Il était si seul au paradis terrestre. Dans un restaurant de New Hope, ses yeux contemplèrent une serveuse. Elle portait une robe blanche et un petit tablier rouge en harmonie avec ses lèvres peintes. Ses cheveux étaient noirs et elle respirait la sérénité d'un matin où tout est si calme que l'on peut entendre un point de vue d'insecte. Son corps n'avait pas ressenti une décharge de foudre. Mieux que cela, son âme avait été touchée et c'est comme s'il avait reçu la bénédiction des étoiles.

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Tandis que mon groupe attaquait une chanson, elle m'avait tendu la main, semblant murmurer « Il n'y a que toi ». Et puis nous avons dansé comme deux flocons de neige dans le vent qui s'essoufflait. Dans le vent. Si un jour je devais m'en aller, il faudra continuer de laisser Marlène entrer et fouler le parquet du gymnase, franchir la porte cernée du diplôme. 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Nous étions si jeunes alors. 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Marlène a été écrite et enregistrée en 1975 par Jackson C. Frank. Quand le songwriter américain avait déjà disparu des radars depuis une petite dizaine d'années, depuis la parution de son unique album supervisé par Paul Simon en 1965. La chanson relate le drame que Jackson avait vécu à l'âge de 11 ans et qui devrait le hanter toute sa vie durant. À l'hiver 1954, en plein cours de musique, son école a brûlé suite à l'explosion d'une chaudière. 15 de ses camarades périssent dans le feu, dont sa petite amoureuse. Marlène. Lui est brûlé sur toute une moitié du corps et ne s'en sort que grâce à la neige dont les enfants survivants le recouvrent. Il passera de longs mois à l'hôpital pour se remettre de ses brûlures et c'est là qu'il apprendra la guitare. Toute sa vie, Jackson souffrirait des séquelles du drame, physiquement et surtout psychologiquement. Quand il enregistre Marlène dans un petit studio de Lake Hill près de Woodstock, Jackson a traversé une autre tragédie, la mort de son jeune fils et la déroute de son mariage qui s'ensuivit. En 75, Jackson n'a plus de domicile fixe. Il vagabonde essentiellement, se pose parfois chez sa mère, souvent dans les chambres d'hôpitaux psychiatriques. Mais il n'a jamais cessé de composer des chansons. Sa voix, en 10 ans, a beaucoup changé. C'en est fini du timbre clair et net. Le chant est fêlé et un peu rauque, aggravé, voilé. La vie de Jackson C. Frank a concrétisé les paroles de son titre le plus célèbre, Blues Run the Game, qui avait été repris dès sa création, en 1965, par des pointures telles que Nick Drake, Sandy Denny ou Burt Jansch. Partout où il irait, le blues et la poisse le traqueraient. Et c'est ce qu'ils firent, jusqu'au bout, exactement.

Née au tout début des années 90, la musicienne Shannon Leigh grandit à Redondo Beach, dans le comté de Los Angeles. Elle commence d'écrire ses propres chansons dès l'âge de 16 ans, de manière obsessionnelle, et part à LA pour tenter sa chance. Là, elle joue dans plusieurs groupes. Sa musique oscille entre les deux extrémités d'un spectre allant du folk le plus dépouillé, à l'instar du Nick Drake de Pink Moon, au punk le plus sauvage, celui de The Damned ou de X. Ces artistes, elle les revendique comme influence depuis le tout début de sa carrière. Drake est son dieu, confie-t-elle en une interview fleuve donnée pour le webzine américain The Self-Portrait Gospel. La première fois que j'ai eu le sentiment que tout allait enfin bien se passer, c'était quand j'ai découvert la musique de X, prolonge-t-elle. Shannon Leigh fait partie de ces personnes pour qui la musique a en quelque sorte sauvé la vie. En 2023, elle décide de payer son tribut à quelques artistes majeurs de sa constellation intime en enregistrant Covers Volume 1, un disque qui, comme son nom le révèle, recueille une brassée de reprises. On y entend des versions extraordinaires de Angelis de Elliott Smith, From the Morning de Nick Drake ou encore Blues Run the Game de Jackson C. Frank à l'instant entendu. Des perles, des trésors cachés, Vashti Bunyan et Sybil Bayer y figurent aussi. Ainsi qu'un titre du Velvet Underground, I'm Set Free, extrait de leur troisième album, le superbe album éponyme de 1969, celui où l'on distingue, sur la pochette, les membres du groupe dans la pénombre, assis sur un canapé, dans une pose banale, détendue, presque domestique. Signé Billy Name, le photographe de la Factory, cette photo incarne le virage opéré par le groupe après le départ de John Cale. Une attitude moins provocatrice, des chansons plus centrées sur les mélodies que sur le bruit et les expérimentations, une musique plus apaisée. Empruntons les mots de Shannon Leigh à nouveau. The Velvet Underground a été une influence majeure. Ils m'ont montré à quel point c'était cool d'être bizarre. Je n'ai jamais vraiment su où était ma place, alors l'incertitude a très tôt fait partie de mon parcours. Les Velvets n'ont jamais donné l'impression d'être sûrs d'eux. C'est une musique qui traverse le chaos de la vie en sachant très bien qu'elle n'a aucune idée de ce qui l'attend. Mais qui s'en fiche ? Une musique libre de chuter à tout moment et de se relever.

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De la chanson pop aérienne, légère comme une bulle de savon du Velvet Underground, clin d'œil de Lou Reed au doo-wop de son enfance, Shaun Marshall, alias Cat Power, fait une plainte abîmée, une scie en équilibre, les larmes au bord des yeux, aux frontières de l'évanouissement. Comme avant elle Billie Holiday, Nina Simone ou Karen Dalton, parmi d'autres sœurs en musique, Shaun Marshall s'offre tout entière aux chansons. Sa voix est le véhicule qui leur permet de rester vives et nous visiter à l'infini. Qu'elle les ait écrites importe peu, qu'elle lui soit contemporaine moins encore. Ce qui compte est l'émotion qu'elle recèle, l'histoire qu'elle balade. Plus que de la mélodie, des couplets et refrains, des arrangements et du rythme, c'est de cette émotion et de cette histoire dont Shaun s'empare. Alors, les chansons deviennent siennes, et si nous le dialogue éternel entre l'intime et l'universel. Dès son premier album, en 1996, Cat Power s'essaie à la reprise. En 2000, vient The Covers Records, disque entièrement constitué de reprises et interprété seul, au piano ou à la guitare. Le bouquet de chansons confiées par la voix tremblée de Shaun, beauté nue baignée d'une lumière pâle de petit matin, est bouleversant. Satisfaction des Stones, alangui et privé de son refrain libérateur, pousse la frustration et l'ennui dans leur retranchement et rappelle le pouvoir d'une chanson populaire. Dire plus de l'époque en quelques minutes que 1000 discours. Ailleurs, sur ce 5e album de Cat Power, on croise les silhouettes insaisissables de Nina Simone, du feu follet folk Michael Hurley, de Dylan et de héros anonymes, soldats inconnus folk qui, bien avant Shaun Marshall, passèrent des chansons si vieilles que leurs origines se perdent dans les forêts appalachiennes, les Dust Bowls et les boues du Delta. L'influence de Shaun Marshall, depuis qu'elle est apparue, est immense. Sa liberté, comme auparavant celle du Velvet Underground, est une source d'inspiration pour de nombreux artistes. Ainsi, Alela Diane, qui me confia un jour « Quand j'ai commencé à écrire mes chansons, j'écoutais beaucoup les premiers albums de Cat Power et j'étais vraiment inspiré par la puissance de sa musique. Pourtant, elle n'était pas une très bonne guitariste. Elle m'a en quelque sorte donné le feu vert, le courage d'essayer d'écrire des chansons sans être une guitariste très accomplie moi-même. » Ainsi, la franco-américaine Barbara Forstner, dont le premier album solo a paru en 2025. Au sujet de Shaun Marshall, voici ce qu'elle m'écrivit. « Cat Power signifie pour moi la sincérité, l'authenticité. Elle est totalement elle-même et cela me touche énormément. Avec très peu, elle arrive à faire passer une grande émotion et une fragilité qui fait aussi sa force. »

Hearts Not Bare, c'est un morceau que j'ai écrit il y a assez longtemps. Et ce morceau-là, il m'évoque vraiment des flashs de vie, enfin de moments de vie avec ma famille quand j'étais jeune, être à côté du feu de cheminée dans notre appartement à New York, être en vacances avec ma petite sœur aussi. On traversait les champs en France à la campagne. C'est un morceau qui parle du paradoxe qu'il y a, enfin, en tout cas que moi j'ai vécu quand j'avais 14 ans, 14-15 ans. De se sentir à la fois très grand, très mûr et en même temps totalement illégitime de ressentir des émotions d'adulte. J'étais très contemplative et très introspective aussi à cette période-là. Enfin, ça me porte toujours à cœur d'être comme ça. Mais c'était quelque chose qui pouvait peser quand même pas mal. Et donc c'est vraiment ouais, c'est ce sentiment-là de sentir fort et en même temps avoir le cœur qui se brise pour un rien, pleurer tout le temps. Enfin voilà, les sauts d'émotions de. Quand on est adolescent, quoi. Mais j'avais pas vraiment de rage ou de rébellion à cet âge-là. Moi, je le vivais plutôt comme une tristesse, une sorte de deuil, je sais pas, peut-être de l'enfance, et de pas vraiment comprendre tout le changement qui se passe dans ma tête, dans mon corps. Enfin, c'est une période assez riche, on va dire, en émotions, mais qui peut être assez douloureuse aussi, et on comprend pas toujours pourquoi. On est assez juste aussi à cet âge-là, je trouve. On est submergé d'émotions, mais j'ai l'impression que ça nous permet aussi d'avoir une grande force et une intelligence aussi par rapport aux choses. En tout cas, on ressent tellement que tout est lié à l'émotion, en fait.

Me laisseras-tu te raccompagner après l'école? 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Peut-être que vendredi je pourrai prendre des billets pour le bal pour t'y emmener. Me raconteras-tu à quoi tu penses? Deviendrais-tu une hors-la-loi par amour pour moi? Deux chansons dédiées à l'adolescence, ses amours absolus, ses tourments, ses émotions à fleur de peau, ses idéaux. Tout d'abord, Heart's Not Bare de Barbara Forstner, sortie en 2025, incluse dans son album Long Long Gone et commentée par elle-même pour Eldorado. Ensuite, 13, l'un des grands classiques du groupe américain Big Star, extrait de leur premier album publié en 1972. Ici, c'était une version délivrée en 2001 par Ivan Dando, le chanteur des Lemonheads. Sa voix, déjà un peu lessivée, brisée, rend la naïveté du texte, sa fraîcheur, plus déchirante encore. La trajectoire de Big Star semble celle d'une comète. Le groupe est fondé en 71, un premier album paraît un an plus tard, un second en 1974, l'année de la séparation du groupe. Deux albums parfaits, entre rock survitaminé et nerveux et ballade crève-cœur. En 1974, seuls deux membres d'origine demeurent, Alex Chilton et Jody Stephens. Et tous deux entrent en studio pour enregistrer ce qui sera le troisième album de Big Star, à paraître en 1978, soit 4 ans plus tard. Sisters Lovers, le nom sous lequel ils enregistrent, un clin d'œil au fait qu'Alex et Jody sont en couple avec deux sœurs, offrira finalement son nom à cet album étrange. Plus expérimental et plus sombre que tout ce qu'ils ont fait précédemment, presque malade, parfois recueilli et apaisé, Sisters Lovers est un chef-d'œuvre de l'histoire du rock, un de ces disques maudits qu'on n'aura jamais fini d'explorer, tant il recèle de virages étranges, de sorties de route, de contre-allées. En 2016, apparut un recueil des enregistrements préalables à l'album. Des démos des chansons, des versions acoustiques, des prémixes, jusqu'aux versions finales. Complete Third est une plongée passionnante dans la jeunesse du disque. Ce que l'on pensait être une œuvre chaotique, dictée par les errements de deux hommes à la dérive, en proie à la tristesse et aux démons, s'avère dictée par une démarche rigoureuse, un travail acharné, une vision claire. Voici de cette réédition somme de l'album Third Sisters Lovers de Big Star, la version démo d'un de ses titres majeurs, Holocaust.

Alex Chilton, d'abord dans les années 70, encore à la barre de son groupe Big Star sur le point de s'éteindre. Nous écoutions une de ses plus belles ballades, l'inévitablement crépusculaire Holocaust, une des chansons les plus sombres du songwriter, portrait d'une femme à bout de souffle, au visage dévasté. Et Chilton, à nouveau, dans les années 90, reprenant un vieux standard de jazz, Let's Get Lost, popularisé dans les 50s par Chet Baker. Autre visage dévasté. Cette version côtoie d'autres titres sans âge sur l'album Clichés, un des plus beaux sursauts d'un homme fort en gouffre, riche en éclipses. Tout avait pourtant commencé sous les meilleurs auspices pour Alex Chilton, qui dès l'âge de 16 ans remporte le jackpot avec son groupe entre pop et soul The Box Tops et le tube que reprendrait Joe Cocker, The Letter. Puis, il y eut Big Star, qui échoua à trouver son public, mais deviendrait deux décennies plus tard une référence absolue. Puis, les années 80, qui furent pour Chilton une série de rendez-vous manqués. Guy Darol a bien sûr ouvert les pages de son ouvrage Outsiders à Chilton. Il fut, écrit-il, cette étoile que l'industrie discographique para de toutes les lumières avant de l'éclipser à la va comme je t'enterre, transformant en soleil noir l'un des astres de la White Soul. Darol célèbre à juste titre l'album Clichés, un recueil de ballades où le chanteur imposait sa voix délinéée par un jeu de guitare sobre. Le dépouillement était total et Chilton semblait avoir atteint le degré idéal de la gravité. Cette renaissance de l'américain, on l'a due à un label français, New Rose, adossé au magasin du même nom, sis dans le 6e arrondissement de Paris. Auberge pour artistes déchus, à la dérive ou juste obscurs, tels les Saints, le Gun Club, Calvin Russell ou les Cramps, New Rose fut un abri pour le rock dans des années 80 hostiles. C'est avec un enregistrement de ce label New Rose que cette errance en terre rock, folk, etc., trouvera son terme. Un disque proche de Clichés, une guitare, une voix et la possibilité d'une renaissance, un talent inouï livré sans artifice comme par inadvertance. Hurt Me de Johnny Thunders fut enregistré à l'automne 1983. Avec une version acoustique de sa chanson la plus célèbre, You Can't Put Your Arms Around a Memory, littéralement, tu ne peux pas tenir un souvenir dans tes bras. C'en sera fini de cet épisode d'Eldorado. Merci d'avoir été à l'écoute et qui sait, merci de votre fidélité. 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Portez-vous bien. À la prochaine. Ciao.

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0: quand c'est les éboueurs qui font grève, ben il y a des déchets qui s'accumulent dans les rues. Quand c'est des postiers ou des postières, ben il y a plus de courrier. Quand c'est des cheminots, il y a plus de train. Mais ce que ça montre, ben c'est que c'est des boulots hyper utiles, hyper importants. On aurait une grève du gouvernement, de ministres ou de députés. Hein, s'il y avait une grève des actionnaires du CAC 40, ça gênerait pas grand monde. Qu'important de discuter, c'est ça, c'est que c'est pas juste. Est-ce que ça gêne des gens? Oui, ça gêne des gens. Maintenant, ça gêne des gens parce que ce sont des boulots qui sont incontournables. Et parce que ce sont des boulots incontournables, on devrait aussi discuter de l'importance qu'il y ait une rémunération correcte, qu'il y ait des conditions de travail correctes, qu'il y ait des effectifs corrects. C'est ces problèmes politiques-là qu'on ne discute pas. C'est ça que ça veut
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1: Mode d'emploi pour dégonfler un SUV.

0: On n'aime pas les riches.
1: Vérifie qu'il n'y a pas de macarons de PMR. 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Vérifie que le conducteur n'est pas dans le coin. 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Mets-y une lentille. Referme la valve. La roue se dégonfle.

0: bonne action accomplie, laisse un flyer sur l'essuie-glace pour expliquer ton geste. Tu peux aussi ajouter
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0: Ou
1: va te faire niquer par ton SUV
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Bruxelles a reconnu officiellement le nucléaire comme une énergie verte durable. Pour un monde durable, soyons donc écologiques. Passons tous du diesel à la voiture électrique, tous du fioul à la pompe à chaleur. Oui, notre parc nucléaire est durable, puisque les scientifiques m'ont assuré que les déchets pouvaient tenir 10 000 ans. Si ça, c'est pas durable...

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0: Je voulais vous poser une question. Pourquoi vous avez quitté la Pologne? À cause de l'antisémitisme?
1: Oh, pour l'antisémitisme, on pouvait pas se plaindre.
0: Alors, le logement, la nourriture?
1: On pouvait pas se plaindre non plus.
0: L'argent?
1: Pour ça aussi, on pouvait pas se plaindre.
0: Alors, pourquoi vous êtes venu en France?
1: Parce que ici, on peut se plaindre de tout.

0: l'émission des radios Ferra. Premier diggers de la saison. Et également premier diggers en direct et en public depuis un auditorium, celui du 360 à Rennes, où se passe le marathon Radio Musique 35 heures sans dormir pour les 35 ans de la Ferra Rock. Et on n'est pas peu fiers de ce programme, de cette émission, puisqu'on reçoit, on va recevoir, enfin on a déjà avec nous Car. On accueillera ensuite les Mosaï Mosaï, puis JB du label Floral Records. Mais commençons du coup avec Car qui va jouer du coup avec les Mosaï ce soir au 4 bis, qui fera donc le closing de ce 35 heures de marathon. Car, c'est le sigle pour Choosing Acronyms Randomly, projet donc mené par Chloé Ronet, artiste franco-canadienne installée à Londres. Résidente à la radio NTS, chanteuse du groupe Baton. Elle a collaboré notamment avec Andrew Weatherall et signé plusieurs disques sur le label Kiss the DJ. Beaucoup de name dropping, mais nous allons en savoir plus tout de suite puisque Chloé est avec nous. Elle sera bientôt accompagnée de ses musiciennes Johnny et Kat. On est également avec Alexander pour la traduction si besoin puisque Chloé parle français. Et Erwan à la technique. Et bien sûr, à mes côtés, Vincent de la radio Ferra Jet FM à Nantes.
1: C'est ça. Merci, merci beaucoup, Lina. Et en plus, quelle jolie transition avec le morceau qui était tout à l'heure passé d'Annie-Claude Deschênes. Nous allons quelque part un peu retourner au Canada, mais à travers l'Angleterre. Je suis ravi de te recevoir, Chloé, ce soir.
2: Merci.
1: Vraiment. Donc, tu nous dis hein, si jamais le français. On a Alexandre juste à côté. Donc on a CAR, c'est un acronyme. Hein
2: ouais. Bah oui, en fait.
1: Est-ce que tu peux nous en dire plus sur l'acronyme?
2: c'est comme vous avez noté là. C'est aussi mon nom, mais quand j'ai décidé de m'appeler CAR, c'était après que j'ai fait Baton. J'étais toujours signée sur Kill the DJ et les filles du label, elles m'ont demandé ce que ça signifiait. Et je sais pas, c'est tellement évident, mais j'ai commencé à dire n'importe quoi. Donc, chaque fois qu'on me demandait, je disais quelque chose de différent, genre chat à roulette, je sais pas, tous les trucs. Et finalement, après quelques mois, elles m'ont dit, bon, il faut qu'on décide sur un nom précis. Donc, j'ai dit Choosing Acronyms Randomly. Mais en fait, ouais, c'est mes initiales. Mais je suis étonnée qu'elle...
1: Et justement, cet acronyme, choisir un acronyme de manière aléatoire que tu viens de donner en anglais, c'était il y a 10 ans, ça? À peu près il y a une dizaine d'années.
2: Même peut-être un peu plus.
1: Même avant.
2: Je pense, je ne sais pas, ça fait tellement longtemps.
1: Et tu lui donnerais quelle définition aujourd'hui, puisque tu jouais avec cette question d'acronyme, si tu devais redonner, c'est quoi celle de ce soir, sinon on passe à autre chose. Je me suis dit, ça pourrait être marrant. Est-ce que tu lui donnes aujourd'hui
2: peut-être on the spot.
1: On the spot, ok. Bon.
2: Je reviens vers vous.
1: Ouais, d'accord. Je te laisse réfléchir. Après Crossing Prior Street, c'était le troisième album qui était sorti en 2020. En fait, tu t'étais un peu éloigné de la musique. Hein. Tu as fait des clips.
2: J'ai fait un documentaire, en fait, pour le BFF.
1: Et tu as même envisagé justement d'arrêter ce projet, Car.
2: Ouais. Ouais.
1: Donc on est très heureux de t'avoir ce soir, puisque ça signifie que tu as dépassé ça. Et c'est le retour sur scène, et ça va me permettre d'introduire tes collègues et collaboratrices.
2: Oui.
1: C'est un peu grâce à Johnny Green, de ce que j'ai compris, lu. C'est elle qui, en tout cas, c'est rallumé quelque chose chez toi? Ça a relancé quelque chose?
2: Ben en fait, j'ai mon troisième album qui est sorti juste avant la pandémie. Puis c'était un peu gâché pour la tournée et tout. Ouais, j'ai commencé, j'ai fait un film et je me disais, bon, bah, à mon âge, peut-être que je vais faire une dérision de carrière. Mais j'avais quelques dates qui étaient rapportées et je me suis dit, bon, le seul moyen que je peux monter sur scène, c'est si je fais quelque chose complètement différent. Donc j'ai demandé à Johnny si elle voulait m'accompagner dans deux festivals en Angleterre pour faire des lives. Et en fait, en l'avant sur scène avec moi, on a découvert que c'était en fait trop marrant d'être deux femmes d'une certaine âge qui s'en foutaient complètement. Et voilà, ça m'a remotivée de reprendre l'écriture. Et de coups. Ah, j'ai créé Dance at Oscars et nous, depuis, on tourne pas mal. Et Kat, ça fait un an qu'elle joue avec nous. Je pense que finalement, j'ai trouvé le bon formation. C'était ça avant.
1: Justement, manquais des filles. Tu peux nous dire un petit peu les contours du projet aujourd'hui, la configuration. Tu viens d'énoncer tes...
2: Donc, Johnny, elle se dirige des machines derrière. Okay. Donc, elle lance Ableton, elle fait un peu de percu, un peu des backing vocals. Et Kat, elle joue de la basse. Et moi, je suis devant. Je chante, voilà. Je fais un peu de clavier, un peu de SPDS. Et voilà. Mais avoir les deux filles de chaque côté, ça me libère. Ça me donne la confiance de faire un peu plus sur scène. Parce qu'avant, j'étais là, c'est moi qui lançais toutes les pistes et tout, donc c'était un peu plus difficile. Vous allez voir tout à l'heure.
1: J'ai lu que tu avais, dans une interview, une approche assez autodidacte, hein, parce que tu es d'abord une songwriter,
2: ouais.
1: tu écris des choses, et notamment sur la question de la production. Et je me suis posé la question justement avec ce nouveau trio finalement formé, une dizaine d'années après, finalement presque, 7 ans après, enfin pour la première, pour Johnny. Est-ce que cette expérience-là, ça te permet aujourd'hui, comment tu as embarqué aussi ces musiciennes dans cet acte de création, de production, ou c'est juste vraiment pour le live?
2: C'est plutôt généralement pour le live. Johnny, elle est venue avec nous en studio un peu, mais je pense que, ouais, j'ai commencé à écrire quelques morceaux nouveaux, un EP, et ouais, j'espère qu'on va collaborer un peu plus en studio. J'aimerais bien amener Kat. Mais voilà, ouais.
1: Et je ne pouvais pas m'empêcher aujourd'hui, on va faire un pas de côté sur la question, puisque tu es musicienne, et sur ta question de la relation à la radio, puisqu'on est à la radio, on est en direct sur toutes les radios Ferra, et notamment des radios associatives, et tu as une activité radiophonique depuis déjà quelques années, 2013, si je me suis bien renseigné, sur une radio irlandaise qui s'appelle NTS, très belle radio d'ailleurs, à écouter également, avec les radios de la Ferra Rock. Et tu as une émission qui s'appelle On the Sleep Road, et du coup la place de la radio, pourquoi, est-ce que ça s'intègre dans ton projet? C'est un truc qui répond à une envie très personnelle, c'est dans ton projet, c'est une émanation de ton projet, ça nourrit ton projet?
2: Oui, ça nourrit mon projet, parce que chaque mois, il faut que je trouve des sons. Moi, en fait, j'ai la trouille de parler à la radio, donc mon émission, je ne parle pas trop.
1: J'ai remarqué.
2: Je passe des disques, ouais. ça me permet de découvrir. En fait, je suis vraiment sur Bandcamp, je pars un peu dans des... Et ouais, je pense que ça ouais.
1: Et justement, quand tu programmes, c'est quoi, t'as une ligne directrice, ou c'est quelque chose de très aléatoire? C'est ce que tu vas découvrir, de la nouveauté?
2: C'est ce que j'ai découvert. C'est un mélange, parce que aussi, ça fait des années que je cherche des disques, puis Donc, ouais.
1: Et du coup, ça a un impact sur ta production, sur la création, sur vraiment ce que tu fais? On y reviendra tout à l'heure.
2: Oui, mais je ne pense pas que c'est vraiment... C'est plutôt, comment dire... C'est subconscious. Ouais.
1: C'est pas réfléchi.
2: Ouais, forcément. Ouais. Ouais, okay. Je travaille vraiment d'une façon intuitive.
1: Je voulais justement revenir, on a parlé de cette période, justement de retour finalement de CAR, on se disait le projet était finalement abandonné, il y a un retour en 2025 avec un quatrième album, Dance at Oscars. Et ce quatrième album, en fait, c'est le symbole pour toi d'une renaissance, d'une créativité retrouvée, d'une nouvelle motivation? Qu'est-ce qui a fait émerger ça?
2: Ouais, mais en fait, je pense, ça a commencé avec un voyage à Montréal. Mon père, il habite là-bas et ça faisait longtemps que je ne l'avais pas vu. Et je pense que l'effet d'être à Montréal, ça m'a donné plein d'inspiration. Et je voulais faire quelque chose avec Johnny. Elle comprend. Enfin, je dis son nom. J'avais retrouvé un peu de, légèreté sur scène, et je voulais vraiment retourner un peu plus à ce que je faisais avec Baton dans les chansons. Je trouvais que Crossing Prior Street, c'était un album très introspective. Et Cars, en fait, c'est un projet qui naît sur catharsis. Et je voulais m'éloigner un peu de ça et aller un peu plus dans les trucs. Ce que je faisais avec Baton, qui était un peu plus surréel, des histoires, des personnages. Et aussi traduire un peu l'énergie que j'avais retrouvée avec Johnny dans le disque.
1: Et je vais rebondir, et puis on va écouter, et on fera une pause musicale, justement, on va écouter un titre du dernier album. Et juste avant ça, je voulais rebondir sur la question de la nationalité, la place de la géographie dans le projet. Hein, tu parles que tu es effectivement d'origine canadienne, tu es revenu chez ton père, tu vis à Londres depuis l'âge de 16 ans. Est-ce qu'aujourd'hui, tu te sens, est-ce que ça donne une teinte au projet? Comment tu te sens vis-à-vis de ça? Est-ce que ça a un impact?
2: Je me sens. Ça fait tellement longtemps que je suis à Londres, je me sens vraiment comme une Londonienne.
1: Ok.
2: De plus en plus, quand je retourne au Canada, c'est compliqué. Mais j'ai aussi habité à Marseille, donc quand je viens en France, j'ai mes grands-parents qui habitaient en France quand j'étais petite, donc j'ai passé pas mal du temps en France aussi. Donc je dis, Mid-Atlantic child.
1: une identité multiple, c'est ça, super. Une ouverture, et c'est ce qu'on aime dans les radios de la Ferra. Et je vais vous proposer, on va marquer une première pause musicale, et on poursuivra bien évidemment les échanges juste après. On va écouter Shade In Me,
2: cool.
1: Qui est issu du dernier album. Et je l'ai choisi, je dirai tout à l'heure pourquoi. On y revient juste après. On écoute Shade In Me de Car.

0: L'émission Dig Dig Diggers pour une première fois en direct depuis Rennes à l'occasion des 35 ans de la fédération Ferra, nouvellement nommée Ferra. On avait dit qu'on compterait le nombre de Ferra Rock, je ne sais pas combien j'en suis. Bon, on compte, les compteurs sont lancés. Et nous sommes toujours en direct ici sur toutes les radios Ferra de France et de Navarre. Et peut-être aussi, je ne sais pas s'il nous diffuse au Québec et en Belgique, mais voilà, la Ferra, c'est toutes ces radios, une trentaine de radios. Et on est ravis de recevoir ce soir le groupe. Je ne sais pas si on peut dire le groupe, en tout cas les Cars. Avant leur belle prestation qu'on attend avec impatience ce soir, ici, en direct. Si vous êtes à Rennes, venez nous voir absolument, 360, ça se trouve à Rennes, et puis bien évidemment sur les radios Ferra Rock diffusées en direct. On vient d'écouter un morceau qui s'appelle Shade in Me, en duo avec Andy Bell, qui est un extrait donc de l'album Dance at Oscars, l'album qui était sorti l'an dernier. C'est un guitariste, bassiste, songwriter, très connu, hein, qui a collaboré avec Ride, qui est une des formations emblématiques du shoegaze des années 90, hein, qui n'a pas connu ça. Alors là, sur les radios de la Ferra, c'est des choses qu'on a beaucoup, beaucoup diffusées. Comment cette rencontre est-elle née et voilà, est-ce que sa voix, ça ajoute quelque chose? Quelle était l'intention pour toi de faire ça avec lui?
1: Ben, en fait, c'était un projet. Il a son projet solo, Glock, on travaillait sur le même label, Ransom Note. Et pendant la pandémie, ils ont fait une compile Pen Pals. Et c'était un échange quand tout le monde était en lockdown. Un échange à distance. Et donc, ce morceau-là, on l'avait écrit ensemble, mais à distance. Et moi, j'avais déjà fait les paroles, j'avais écrit la chanson. Donc, j'ai envoyé que la vocale, les voix à lui. Et c'est lui qui a rajouté la guitare. Et puis quand j'ai commencé Dance at Oscars, je voulais faire le lien pour moi, cette période de transition pendant lockdown. Donc je trouvais que c'était un bon morceau pour marquer ça pour moi. Et donc on avait retravaillé ça en studio avec mon producteur sur le dernier album, Nathan Ridley. Et Andy, en fait, on a continué l'échange à distance, mais on a fait quelques dates avec lui. Il habite à Londres, on le connaît et tout, mais c'est plutôt un ami des pubs. On boit des pints ensemble et tout, mais on n'a jamais été en studio, même studio. C'est toujours à distance.
0: Et c'est une volonté d'ouvrir le projet. Tu l'as ouvert avec tes deux musiciennes. C'est une volonté d'ouvrir le projet plus largement, c'est-à-dire des collabs comme ça. Ça peut arriver encore, ça
1: oui,
0: peut arriver dans
1: sûr.
0: Le projet sur la suite des événements.
1: Ouais. Bah, comme j'ai dit, Johnny et moi, elle est venue en studio avec moi. J'espère que Kat aussi, elle va collaborer. We're talking about going into the studio together, which I think we need to do very soon. Johnny and I have been in the studio already, and Kat, we need to get in and. Do you have anything? You've got a mic. That was your cue, darling.
0: Et justement, Kat, tu viens de rejoindre la formation il y a un an à peu près. C'était Kat, c'est ça?
1: Ouais.
0: Kat, tu as rejoint la formation il y a un an. Un an après, comment tu vis ça? Quelle est cette aventure collective? Parce que c'est vraiment.
2: So one year you joined the project, and what's how do you feel that after 1 year in car projects?
3: I think it's wonderful serendipity. So we have a scene in South London, but also across London, and just paths met last July. And I'd heard about car, but not seen them play. And I saw them play in a venue in South London called the Fox and Firkin, and then Mutuals introduced us. Okay. And then sometime later, over a drink, it was agreed I would join. So I had 1.5 weeks to learn a set of 15 songs, write all the bass lines, brilliant challenge. And actually, this weekend, it's 1 year anniversary.
0: Oh.
3: So happy birthday, cool. Me. Cool. Playing bass for you guys.
2: Donc elle dit que ça fait un an, last weekend, qu'elle a rejoint le projet et qu'elles se sont rencontrées dans le sud de Londres. You met in south of London. Au sud de Londres. Et qu'elles se sont... matché avec des gens en commun et que ça s'est fait assez naturellement comme ça.
0: Je voulais poser la question à Johnny, puisqu'elle a été très déterminante dans la poursuite d'une certaine manière de ce projet. Est-ce que tu as réalisé justement la place, ce que ça a provoqué chez Chloé, en tout cas le fait de faire renaître ce projet, en tout cas de poursuivre le projet, et pour toi, comment tu t'y inscris dans ce projet?
2: How do you match in that project right now with the project of Chloé, and how did you get Chloé to pursue in that way?
3: Okay. Well, Chloe and I became friends during COVID times when we were allowed to have dinners together in a little bubble. And she was very shy at the end of the table, and I was a big fan already. And my boyfriend finally encouraged me to speak to her, and I said, "How did you get into music?" And she said she had played violin when she was young and had one under her bed. And I said, "I played violin when I was young and had one under my bed." And that was that for a while. And then I expressed how much I loved her DJing and also was a big fan of Baton. And then she had an opportunity to honor a festival date that had been running over from COVID. And she said to me one day, "Do you want to join me live on stage?" And I said, "Hell yeah." And that was that. And from there, we'd just been playing. We were playing together a few times, and Chloe started writing music again. And from that, we've just sort of developed the project, which then became the album. And then we were always looking for a female bass player to join us, and finally we found the right person. And now it's just going from strength to strength, and we've had an amazing summer, and we're so happy to be in France.
2: Okay. Cool. Elles se sont rencontrées pendant le Covid, et elles ont partagé des repas à plusieurs reprises, très timide. Chloé raconte qu'elle a joué du violon petite et qu'elle avait un violon sous son lit. Et Johnny dit, "Ah bah moi aussi." Donc ça nous fait un point commun. Et au fur et à mesure, elle avoue qu'elle aime beaucoup ce qu'elle fait dans son travail de DJ. Et au fur et à mesure, Chloé l'invite sur ses dates, et de fil en aiguille, elles ont collaboré comme ça. Et au fur et à mesure, elles étaient à la recherche d'une bassiste. Et donc ça s'est fait comme ça.
0: Alors, ça sera la dernière question. Malheureusement, ça passe toujours très très vite, ces interviews. C'est une question qu'on a avec Elina, et en fait, on veut vraiment avoir le fin mot de l'histoire. Est-ce que vraiment tu as été en connexion avec Andrew Weatherall?
1: Ah ouais, oui.
0: Vraiment travailler avec lui?
1: Ah oui, oui, oui. On avait
0: c'était
1: un
0: via
1: studio
0: Baton,
1: avec
0: c'est
1: lui.
0: Ça ouais, avec
1: c'est
0: Baton,
1: ça
0: avec ouais, Baton, ouais. C'est ça.
1: Ouais, ouais, ouais. On avait un studio avec Andrew Weatherall, et après Baton, même au début de Car, j'allais souvent vers lui avec les nouveaux morceaux, lui demander son avis.
0: Qu'est-ce qui reste du coup dans le projet, du coup, elle est où son âme dans ce projet, s'il y a quelque chose?
1: Son âme, comme tous les gens qu'on a perdu trop tôt, son âme est toujours pas loin, hein, je pense que
0: En tout cas, merci beaucoup pour cette interview.
1: Merci à vous, ça fait trop plaisir d'être ici. Merci beaucoup, Elina, pour avoir tout monté. C'est incroyable. Vraiment.
0: On vous souhaite un très très bon concert à Rennes ce soir. C'est à 20h40.
1: Donc il faut venir.
0: Si vous êtes à Rennes, vous n'avez il y a toutes les bonnes raisons pour venir ici. Puis si vous êtes un peu plus loin, restez derrière votre radio Ferra pour l'écouter en direct. Merci beaucoup pour cette interview, et puis très bon concert à vous. Merci Alexandre, et puis merci à la technique également. Je laisse la main à Elina.
4: Merci Vincent. Et j'en profite effectivement, si la venue de Car est possible en France ce soir, c'est parce qu'on a allié nos forces avec plusieurs autres organisations, puisqu'elles ont joué jeudi soir avec Penarded à Brest, hier au Macadam à Nantes, et demain soir, on peut le vendre comme une after du marathon s'il en faut un, à Montoire-sur-Loire au bar de la Régie, porté par Figure Libre Records. La suite avec Mosaï Mosaï, groupe tourangeau composé de Marie, Jean-Loup, Tanguy et Philémon, qui vont nous rejoindre sur le plateau. Un petit mot, si la Ferra Rock est devenue la Ferra, le rock fait toujours partie de l'identité des radios, Et un groupe comme Mosaï Mosaï, c'est un condensé de ce qu'elles aiment particulièrement dans l'esthétique rock, une vaste catégorie. Chez les Mosaï, il est également question de noise, de psyché et de poésie, le tout chanté en français. Leur dernier disque, Fourrière, est sorti en juin 2025 sur le label Vendômois, encore une fois figure libre. Groupe Tourangeau, Radio Tourangelle, puisque c'est Charles de Radio Béton qui va conduire cette interview. Et on peut peut-être lancer un morceau.

0: Nous sommes de retour sur l'antenne de toutes les radios Ferra. Et il va falloir reconnaître quelque chose, c'est que ce marathon, il commence à tirer. Hein. Je ne sais pas si vous voyez devant moi là, la foule comme ça d'animateurs et d'animatrices vedettes de toutes ces antennes là qui sont au bord du gouffre. Mais heureusement, je suis en compagnie des Mossa et Mossa qui, eux, n'ont pas été impliqués dans les bêtises du marathon d'hier soir et qui sont comme ça frais comme des gardons, qui arrivent avec de la lumière au fond des yeux. Je suis ravi qu'on les ait avec nous et je vais faire, si vous voulez bien, cet exercice pas du tout fluide et normal, mais très radiophonique, de vous demander de vous présenter juste en un mot pour que les gens qui nous écoutent à travers le monde sachent qui parle à quel moment.
1: Moi, c'est Jean-Loup, je fais 1m69, j'ai 31 ans, voilà.
2: Moi, c'est Philémon, et je présente Tanguy en même temps à ma droite, qui est bassiste.
3: Et voilà, moi, c'est Tanguy, je suis asthmatique et bassiste.
4: Et moi, c'est Marie, et Tanguy a un t-shirt bleu.
0: Et c'est très important de parler en effet du t-shirt bleu puisque nos auditeurs malheureusement n'ont pas l'image. Or il est superbe ce t-shirt bleu d'une marque de sport bien connue. C'est pas le tien en plus ? Ah bah c'est d'autant plus. Mossaï, vous avez sorti au total 3 disques si je ne m'abuse. Un premier peut-être en 2018. 2019 ? Non, dis-moi si je dis n'importe quoi. 2019. Ouais. Ensuite, il y a Faces qui arrive. Et là, le tout dernier album qui s'appelle Fourrière, qui est sorti sur le label Figure Libre dont on parlait, le label Vendômois. Comme le disait très bien Elina, votre musique est au croisement de beaucoup de choses. Beaucoup de choses sont très représentées sur les radios Ferra. Et ma question d'ouverture, c'est quand on fait une musique assez singulière comme la vôtre, qui se place entre plein de choses, dans des scènes assez, assez niches, quel environnement on a autour de soi, typiquement des labels indés, peut-être des soutiens de radio. Comment vous sentez-vous dans cet univers-là ? Est-ce que vous, je sais pas, vous sentez seul, proche de structures, de groupes ? C'est quoi votre environnement ?
1: Bah, je dirais qu'à Tours, on est super soutenu parce que c'est une super ville de Zikos et tout le monde s'aime. Donc que ce soit radio, label, tout ça, on est très fort soutenu. Et du coup, on est chez le label Figure Libre, comme vous l'avez dit. Et pareil, comme c'est des gentils comme tout, je crois qu'on ne se sent pas seul. Je parle sous le coup ouvert des autres, mais...
2: Oui, c'est clair, on est bien entouré, on a bien de la chance par rapport à tout ça.
0: Votre musique a un écho dans des sphères médiatiques qui sont assez spécialisées, des médias assez... rock, marqué post-rock, des choses peut-être un peu mat, un peu noise rock, ce genre de trucs, des scènes assez nichées. Et typiquement, c'est des espaces qu'on ne retrouve pas forcément ailleurs, je veux dire dans le paysage médiatique. Ma question, c'est presque, c'est toujours, moi je fais un peu une interview média. Vous avez quel rapport avec tout ça ? Quel rapport avec les médias musicaux actuellement, quel regard vous avez là-dessus et quelles attentes en tant que groupe vous avez là-dessus en 2026?
1: Bah, on aime bien que les gens qui écrivent les articles écoutent l'album avant. Du coup, c'est arrivé, je crois, une ou deux fois qu'on ait des artistes où ils avaient clairement pas écouté. Enfin, c'était des mots pato un peu, mais sinon le reste c'était cool.
4: Ouais, j'ai envie de dire, tu disais trois, on a surtout sorti deux albums. Le premier c'était un EP qu'on a mis, et donc le premier efface. La plupart, on a eu des retours du genre on veut pas vous faire d'articles parce que c'est du chant français sur du rock et que c'est pas à la mode, quoi, en gros. Donc de mon côté, moi j'ai pas d'attente au niveau journalistique et médias. On est suivi par ceux qui nous suivent et c'est super. Et tu parlais de niche, mais même si c'est une niche, il y a quand même plein de gens dans une niche qui aiment ça, et je sais pas ce que vous en pensez, vous.
0: Et c'est marrant ce truc-là. Les gens sont vraiment venus vous dire « Ah non, le fait de chanter en français sur du noise rock comme ça, on n'en fera pas un article. » C'était vraiment l'argumentaire.
4: Il y a eu un retour, oui, comme ça.
0: Ouais. Et est-ce qu'on peut balancer qui c'est ou c'est confidentiel? Non, c'est confidentiel.
4: Ça vaut vraiment le coup. Non, mais je sais pas.
0: Non, mais c'est pour mettre des gens dans la sauce. Cette musique, justement, noise rock, un peu en français, c'est une musique qui est très singulière. Et comment on arrive à, avec du coup, au travers tous ces disques et avec toute cette construction, comment on arrive à mettre sur pied des formats qui sont comme ceux que vous proposez, c'est-à-dire vraiment ce côté un peu puissant, habité, explicite, et en même temps derrière toute cette machinerie hyper bombarde. Comment est-ce que vous avez tâtonné? Est-ce que vous aviez directement des choses en tête assez précises? Comment ça s'est construit tout ça?
2: Je pense que ça a toujours été assez vaste quand même pour nous. On n'a pas une grande production, enfin une grande productivité, quoi. Enfin, on se cherche beaucoup et enfin on part souvent de choses qu'on compose à quatre, donc on a jamais vraiment ramené un morceau, enfin un membre du groupe qui ramène un morceau puis que ça colle direct. Enfin, c'est toujours un peu nuageux ces histoires.
3: Ouais, puis je pense pas qu'on ait jamais composé en se disant on veut faire ça ou ça ou ça. On a toujours laissé cours aux idées sans rien écarter trop rapidement. Je pense même aux longueurs des morceaux. On nous a souvent demandé comment on fait des morceaux aussi longs. Et en fait, juste on s'arrête pas tant qu'il n'est pas fini, quoi. Et c'est un peu pareil, je pense, pour la matière sonore. Tant qu'on n'est pas satisfait, on continue. Et puis il y a un moment où on se dit bon, bah là c'est cool, quoi. Enfin, je crois, on s'est jamais mis trop de barrières par rapport à ça.
1: Puis comme on écoute des musiques bien différentes tous, des fois ça fait des gros bordels incompréhensibles, et des fois c'est des trucs qu'on aime bien tous les quatre. Du coup, on choisit parmi ça.
0: Et j'allais dire sur ce truc plus incarné, sur les textes, comment tu abordes cet exercice-là?
4: Comment je l'aborde? Souvent, en réalité, les gars font des buffs, des jams, et moi, à côté, j'écris des choses qui me font penser à ce qu'ils font. Et souvent, de là naît une idée, et ça part de là. Mais voilà. Mais je vais juste rebondir aussi vite fait, tu parlais de la singularité, etc. Mais je pense que ça l'est aussi parce que c'est pas médiatisé, pour finir mon propos de la dernière fois, et qu'on n'est pas un cas de niche. Il y a plein de groupes comme nous, c'est juste que c'est pas la place médiatique, c'est pas cette place-là pour l'instant. C'est pas... Voilà, bref.
0: Et du coup, on pourrait presque se servir de ce moment-là pour en faire une espèce de tribune pour des groupes dont tu parles. Et est-ce que, par exemple, vous pourriez citer chacune, peut-être un ou deux groupes qu'il faudrait que nos auditeurs et nos auditrices aillent écouter en urgence pour faire un peu remonter l'attention sur des choses qui vous touchent particulièrement, dont vous vous sentez proche?
4: Là, je pense à Hildegarde, qui est un trio aussi avec une nana qui est que au chant là devant. C'est trop nana, et elle pareil, elle a un texte, quand elle le chante, c'est hyper incarné, enfin, c'est super. Pour les morceaux hyper longs, tout simplement, tour Jim Ballon. Allez chercher des morceaux qui durent 30 minutes, et ils sont obligés de faire deux live sessions, parce que le morceau ne rentre pas en une seule live session, tout simplement. Je pense aussi à Pyjama, une artiste parisienne, qui elle fait de la céramique aussi, elle fait plein de trucs, elle a un côté hyper décalé de chant français, pareil, c'est que des nanas sur scène, c'est hyper bien. Enfin, voilà, je sais pas, je passe la parole.
1: Il y a Guru Bobol de Tours qui est super et qui est pas très médiatisé, qui fait du modulaire, où on a joué il y a pas longtemps avec un groupe qui s'appelle Grzz. GRZZZ qui sont des vieux punks ultra engagés qui étaient excellents, quoi, et voilà, que je connaissais pas avant, et du coup qui devraient être plus médiatisés.
0: On a fait le tour, ouais, de tous ces groupes. Dernière chose, là par exemple, le concert va avoir lieu dans quelques grandes minutes, quelques longues minutes. On est à Rennes, donc ça s'appelle comment ici? C'est le 360. On est en tout cas à Rennes et on est fatigué, nous, mais vous, non. Ce qui vous permet évidemment de vous pointer à l'entrée et d'acheter un billet pour voir le concert. Si on devait décrire en, en quelques mots, la manière dont vous abordez le live, ce serait genre en mot random un peu, tu vois, en portrait chinois du live de Mosai Mosai.
5: Sourire.
4: Spontané. Bon, j'en sais rien, c'est pas terrible.
0: C'est mignon, spontané. Un
1: patchwork.
2: Ça fait longtemps.
0: Et ben merci beaucoup. Merci les Mosai Mosai. On se retrouve évidemment tout à l'heure sur la scène du 360. Nous sommes à Rennes, ici même depuis là actuellement l'auditorium. Et évidemment en direct depuis toutes les radios de l'immense réseau Ferra. Bon 35 ans la Ferra, qui n'est plus la Ferra Rock.
6: Merci Charles de Radio Béton, merci au Mosai Mosai, groupe beaucoup soutenu par Radio Béton puisque c'est la radio Ferra Tourangelle. Les radios de la Ferra sont proches des artistes de leur scène locale, mais elles sont également proches des labels qui les soutiennent et les accompagnent, comme Floral Records, un label porté par Ponce, Léo Lanvers et Jean-Baptiste, qui est avec nous, devant, là, qui va nous rejoindre. Un label fondé en 2022, et c'est Lucas de la radio Bob FM à Limoges, qui est là, qui va conduire cette interview. Mais juste avant, on envoie Endless Dive, et je ne me souviens plus du nom du morceau, je suis désolée.

0: En direct sur les radios Ferrarock, effectivement, avec Endless Dive à l'instant. Toujours en direct, oui, pour les auditeuristes du réseau Ferra, un peu partout en France, dans le monde, comme on l'a dit précédemment. Pour la fin de ce Dig Dig Diggers en compagnie de JB, effectivement, comme l'a dit Elina juste avant cela, JB du label Floral Records. Salut JB.
1: Et bonjour.
0: Comment ça va?
1: Bah, ça va bien, et vous?
0: Bah, très bien, impeccable.
1: En ce marathon.
0: Oui, marathon, ça va toi?
1: Bien dormi? Ça va, oui, bon, petite nuit courte, hein, oui, on est rentré à 7h30.
0: Il faut profiter, il y a des gens avec qui discuter là aussi. Hein.
1: Oui,
0: c'est important. Tout à fait. Je ne pensais pas du tout commencer une interview comme ça, mais on va plutôt parler du morceau qu'on vient d'écouter, ouais. En fait, avant de revenir sur la structure que tu représentes ici. Endless Dive avec un reworks d'un album, en tout cas d'un morceau qui fait partie d'un album qui avait été soutenu en partenariat, en tout cas en découverte album sur le réseau Ferra, il y a de ça quelques mois, slash petite année. Tu peux nous situer un peu le projet Endless Dive?
1: Ouais, bah, en gros, Endless Dive, c'est un groupe que je manage depuis 6 ans, et quand il y a eu Floral, mes deux collègues m'ont dit « mais Endless, ça serait trop cool que ce soit dessus ». Et moi, c'était un vrai plaisir, parce que ben, je manage que de la musique instrumentale, et voilà, c'est un combat que je porte depuis longtemps, et c'est un groupe... ça va faire 6 ans maintenant, et vraiment c'est trop agréable de travailler des projets comme ça. En plus, l'album Souvenance, c'était une vraie prise de risque pour un groupe de post-rock, puisque c'était très électronique et acoustique et calme en fait. Ça, je faisais des morceaux plus courts et un peu plus expérimentaux, et c'était autour de l'enfance, notamment ce morceau-là, c'est vraiment cabane, donc, et c'est ces moments quand t'es enfant que tes parents se prennent la tête et que les cris de voix, tu sais pas trop quoi faire et tu t'enfermes. Notamment dans la version originale avant le reworks, il y a un sample de personnes qui s'engueulent justement. Et voilà, c'était un projet qui m'avait grave touché et j'étais très fier de le défendre en manager et en label. Du coup.
0: Bah là, même après, pour les personnes qui forcément ne sont pas toujours au courant de comment ça se passe dans la musique aussi, le travail de reworks, au final, le fait de reprendre un morceau que tu as fait, c'est selon toi, est-ce que toi, tu as des informations sur comment le pense l'artiste finalement, parce que ça veut dire qu'en studio tu vas faire un album, après tu le retravailles, est-ce que ça veut dire que tu le retravailles, tu le fais d'une version un peu différente ou tu mets des choses que tu n'avais pas osé mettre avant, et que ça veut dire que le morceau continue de mijoter, d'évoluer en fait, et on sent le besoin de proposer une autre version?
1: Bah là c'était vraiment le cas, là c'est vraiment le manager qui parle, mais donc c'est un album un peu particulier pour un groupe de post-rock, il n'y avait pas de guitare électrique saturée tout ça, et donc en live eux ils continuaient à faire du post-rock, donc ils avaient adapté ces morceaux là pour le live déjà, et moi en live à chaque fois que j'entendais ce morceau notamment, j'étais en mode mais moi je veux qu'il soit écoutable pour les gens qui viennent pas vous voir en concert, pour les motiver parce que j'aime beaucoup ce qui se passe sur scène, quoi. Et on en parlait, et en fait ils ont enregistré deux morceaux, Souvenance et Cabane, et c'est vraiment dans ce process là, quoi, c'est qu'en live ils l'avaient déjà adapté parce que ben fallait que ça fitte avec les anciens morceaux post-rock et tout, et qu'ils avaient envie de proposer un live comme ça, et donc j'avais vraiment moi envie que les gens puissent le découvrir sur les plateformes.
0: Ok, très bien. Bon, on a écouté le point de vue managérial, si je puis dire. Justement, tu le dis, t'es manager au sein de Floral Records. Là, on va revenir un petit peu sur l'interview traditionnelle, qui est plutôt Floral Records. Elina l'a dit tout à l'heure, 2022. On va bientôt fêter les 4 ans, si je me souviens de la discussion qu'on a eue un petit peu hier soir. Les 4 ans de ce label, comment est-il monté? Tu n'es pas le seul. Là aussi, Elina l'a dit tout à l'heure. Comment ça s'est construit? Comment ça a démarré cette histoire?
1: Alors c'est parti, donc moi avant je travaillais en Belgique pour Like Music, et aussi je pense que c'est intéressant de le préciser, moi je suis un ancien salarié de Radio Béton, et mon premier plateau Ferra c'était il y a 11 ans, mais en gros j'étais parti à Like Music il y a 2018 pour développer donc ce label autour d'Ititanita notamment, et en 2020 par le truchement du réseau de la musique, j'avais rencontré quelqu'un de Fauchage collectif que Léo Lanvert avait créé, et en fait il y avait des atomes crochus, ils étaient à Paris, moi à Liège, et on s'est dit on ferait bien une soirée collab au Petit Bain. C'était en janvier 2020, donc pour beaucoup de gens une des dernières soirées avant le confinement, et il y avait La Jungle, il y avait Miss France, il y avait Titanita, enfin c'était vraiment une belle soirée, et il y avait aussi Flowers, un projet doom anti-patriarcal qu'on défendait à l'œil, que j'aimais beaucoup, et donc cette soirée là on s'est vraiment rencontrés, et pendant des années on s'est un peu accompagné dans notre expérience dans les musiques actuelles, et un jour Ponce, donc le streamer influenceur, avait envie d'un d'investir son argent dans quelque chose qui avait du sens, et il a contacté son ami d'enfance, Léo, pour monter un label. Et là, Léo, il m'a dit, bah, vas-y, faut qu'on t'embarque, tu connais un peu plus, et on en avait un peu parlé en off. Et donc, du coup, ça a commencé comme ça. Donc, vers moi, en tout cas, je suis rentré dans cette boucle-là en avril 22 pour un lancement au Bataclan fin septembre 2022, quoi.
0: Lancement au Bataclan, déjà pour un label indépendant aussi, ça, c'est pas tous les labels indépendants qui peuvent faire un lancement au Bataclan, quoi.
1: Effectivement, on a une particularité, c'est que on a un fer de lance, un ambassadeur et aussi donc un co-directeur, co-fondateur qui est Ponce, qui peut créer des ponts. Moi, voilà, j'ai été dans le milieu de la musique indé, les médias associatifs, tout ça, et je m'intéressais à Twitch, et ça a toujours été comment faire vivre ces deux mondes, parce que sur Twitch, personne ne connaît tout ce milieu-là, malheureusement, majoritairement. Et vraiment, le but, c'était de créer des ponts. Et c'est toujours le but, même si ça reste toujours compliqué en 2026 de trouver des solutions vraiment satisfaisantes. Mais on essaie, on se bat pour ça, quoi. Et voilà. C'est vraiment c'est ce truc qui est je pense que c'est très important. Ça, tout à l'heure, à l'interview d'avant, on parlait de niche. Moi, c'est vraiment un combat. C'est un terme personnellement que j'aime pas trop, parce que c'est vraiment en France la niche musique, en Angleterre c'est vraiment des trucs très spécifiques. En France on met tout dans niche tant que c'est pas de la pop et du rap, et j'avoue que moi ça me gêne un peu, étant quelqu'un qui consomme de la musique dite alternative. Et c'est vrai que je préfère ce mot-là, le mot d'alternative, quoi. Et je pense que Floral, on aime bien dire qu'on est un label de musique alternative et avant-gardiste, même si c'est un bien grand mot.
0: Ouais, effectivement. Alors là tu le dis très bien aussi, faire découvrir de la musique alternative, underground, indépendante, curieuse aussi, parce qu'on pourrait y revenir, mais il y a différents styles de musique qui sont représentés au sein de Floral Records, tout ça en faisant un pont avec le numérique là-dessus, parce que quand on pense aux parties numériques, quand on pense à des groupes de musique, des groupes indépendants qu'on côtoie tous ici au sein des radios Ferrarock aussi, on se dit, tiens, ça va être l'économie du streaming tout de suite. Est-ce que ça s'arrête à ça, ou est-ce que tu parles aussi de visibilité? Comment ça se travaille, et quels sont les ponts que vous avez déjà réussi à construire finalement pour les artistes que vous représentez?
1: En fait, ça se fait vraiment tous les jours, mais on avait notamment créé une émission Soundcheck. On a fait 3 émissions l'année dernière, je vous recommande d'aller voir sur YouTube, où vraiment c'était dans une SMAC. Ça, c'était important pour nous de visibiliser le milieu des SMAC pour Twitch, parce que personne ne connaissait, et donc vraiment montrer qu'il y a un travail en local, donc faire comprendre que peut-être dans cette communauté Twitch, il y a des gens qui font un peu de musique, mais ils ne savent pas où trouver un studio de répète, où trouver un premier accompagnement. Les SMAC, en fait, et nous, sur la chaîne Twitch de Ponce, ça nous arrive de faire des streams pour répondre aux questions, montrer nos compte. Léo est un ancien ingénieur

0: un peu en mode cheval de Troie, se dire que voilà, tu mets mid, donc les gens vont aller voir, mais en fait, tu mets un truc complètement de spé en plus. Et donc, dans ces gens qui sont venus, il y en a, ils vont découvrir quelque chose et ça va résonner, quoi. Et c'est vrai que ça, c'est un peu plein de petits trucs contents, quoi. Tout ne fonctionne pas forcément très bien, mais on est toujours proactif à ça, à essayer de trouver des idées, quoi. Et on fait des chroniques. Moi, j'ai fait une chronique sur Aphex Twin, par exemple, qui, au final, sur les réseaux, a pas mal résonné, parce que, bah, en fait, les gens sont curieux. C'est juste qu'on l'a un peu oublié, parce que c'est plus simple de faire de l'argent quand tu lisses un peu le propos, quoi.
1: Oui, exactement. Et puis, il y a cet aspect entonnoir, bah, comme tu le dis très bien aussi, dans le milieu médiatique. Nous, on fait souvent le parallèle avec la bouffe, quoi. Tu vois, c'est un peu comme si tu allais bouffer tous les jours chez McDo. Effectivement, il y a de la musique alternative, indépendante. Toi, enfin, plutôt vous aussi, au sein du label, est-ce que vous arrivez, enfin, est-ce que les artistes que vous voulez représenter, vous arrivez à les motiver? Est-ce que certains sont un peu réticents? Est-ce que vous arrivez aussi à trouver de la visibilité en face avec... Le public, tu l'as dit, tu as répondu un petit peu en disant qu'il y a certaines initiatives qui n'ont pas marché, mais est-ce qu'il y a déjà des bons petits bilans à tirer de ces initiatives tentées, quoi, du moins, qui ont le mérite d'avoir été tentées, au moins, quoi.
0: En 4 ans, c'est très dur, en fait, je trouve, d'avoir le recul, parce qu'en fait, ben, le seul moyen de savoir, c'est les chiffres, et en 2026, les chiffres sont très truqués. Donc, en fait, ben, ça, c'est mon avis, mais je connais plein de techniques pour truquer les chiffres que je n'utilise pas, mais je sais que c'est des pratiques qui se font. Et donc, en fait, ça me va, moi, de pas trop savoir, tu vois, de savoir que ça diffuse, parce qu'on a des retours, il y a des gens qui se déplacent au concert. Par exemple, le Bataclan, on l'a rempli. La moitié du public n'avait jamais fait un concert. Et ça se voyait au bar, parce qu'en fait, au bar, tu avais vraiment des gens qui faisaient la queue, sagement, et il y avait plein d'espace autour du bar, en fait. Et ceux qui allaient au concert, bah, ils voyaient un espace à gauche, ils y allaient, parce que dans un concert, enfin, voilà, on sait. Mais non, il y avait vraiment des gens qui avaient fait une file, et il y a des gens qui ont attendu une demi-heure leur bière parce qu'il y avait une file, quoi, parce qu'ils n'avaient pas l'habitude.
1: Et pas les pratiques.
0: C'est ça. Et ça, nous, on l'observe. On a essayé de quantifier et tout, mais c'est très compliqué. Et en même temps, moi, en fait, ça me va. C'est on se bat, on avance, on fait développer, voilà, on développe des projets, et ça se déplace en concert, mais ça reste petit comparé à ce qui se passe. Nous, on reste des petits malgré tout. C'est vrai qu'on est un jeune label indé qui a une résonance de par sa particularité, mais on reste encore des petits. Notre modèle économique n'est pas stable, et vraiment, heureusement que Ponce est là pour soutenir ce projet, en plus d'être impliqué, hein, mais il a quand même mis beaucoup d'argent avec son entreprise. Et donc ouais, c'est dur de exactement répondre à cette question, mais je pense que oui, ça fait son effet. On a des retours des gens de l'industrie, des gens du public, mais c'est vrai qu'au quotidien, moi, j'ai un peu l'impression qu'il y a encore énormément de boulot, quoi.
1: C'est clair. Et on aimerait bien pouvoir le développer un petit peu plus avec toi. Effectivement, le temps nous manque un peu, et c'est pour ça que je vais quand même te laisser conclure rapidement sur les actualités chaudes du label Floral, pour celles et ceux qui nous écoutent, qui ne le connaissent pas, des choses à aller écouter, des artistes qui viennent de sortir des singles, des albums, en tout cas les actus de la rentrée. Là,
0: ben là, il y a Gento qui sort un nouveau single en featuring avec Gauta, une artiste post-punk, et je suis assez content de ce feat qui sort mercredi prochain. Et après, ben, on va avoir d'autres choses. Il y a le Son Vert, qui est un projet techno-hardcore, parce que voilà, tu parlais d'un écart de style. Effectivement, ça va du post-rock à la techno-hardcore. Et donc, le Son Vert, qui est politisé, parce que ça, on ne l'a pas précisé, mais nous, il n'y a pas de neutralité politique. Et donc, on assume vraiment aussi cette partie-là. Et j'ai hâte que les gens découvrent la suite du Son Vert avec ce qui arrive, parce que justement, c'est un milieu où la neutralité politique est un sujet, alors qu'à la base, les musiques électroniques étaient politisées. Et eux, ils sont complètement à l'envers de ça, et ils assument être politisés, ils veulent aller encore plus là-dedans. Ils avaient notamment sorti une reprise de Porcherie des Bérus, quoi. Et donc voilà, après, des actus, il va y en avoir d'autres. Nous aussi, on est aussi encore en réflexion du modèle, et donc on ralentit un peu, même si on continue les sorties. On a sorti beaucoup de choses ces 4 dernières années, et voilà, il y a encore... bah, Dab Brother qui a sorti un album et qui va ressortir des choses. Endless Day m'a envoyé un nouveau morceau la semaine dernière, mais bon, le process, tout ça, c'est pas pour tout de suite. Et voilà, et j'accompagne d'autres projets comme Buff Lane, que vous pourrez retrouver en concert ces prochains mois. Et voilà. Et juste pour finir, je voulais remercier La Fera. Comme je disais, moi, ça fait 11 ans que je fais partie de ce réseau, et je suis très content de venir de ce côté-là, de l'autre côté de la barrière. C'est rigolo. Et merci à tous et toutes pour tout cet événement, quoi.
1: Ben merci à toi, JB. Puis on retrouve Floral donc sur le site internet, j'imagine, Floral Records.
0: Floral Records, le site, on a des playlists et notre page Insta. Voilà, nous, on joue malheureusement le jeu des réseaux, mais on

0: On n'a pas le choix et mine de rien, on essaie d'alimenter et de montrer un peu l'envers du décor aussi.
1: Cool. Ben merci à toi JB et puis longue vie à Floral Records, effectivement.
0: Merci.
2: C'était Dig Dig Diggers, l'émission de Radio Ferra. Ferra. Ouais, 29.
1: C'est la Ferra, c'est la Ferra.
2: Fin de cette 29e heure, il me semble, de ce marathon radio musique. Restez à l'écoute puisqu'on enchaîne. Merci aux artistes Car et Mosaï Mosaï d'avoir accepté cette interview. On retrouve ce soir sur la scène du 4 bis à partir de 20h. Et merci aux auditeurs, auditrices.

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90 minutes de sauvagerie, des 90 minutes de piquant, de piment. Oh là là. On est en plein cœur de la jungle, les amis, bienvenue à vous. JX sur Radioactive, c'est la musique de la jungle, c'est parti. Votre émission dancehall, chatham, bouillon, bouillante. Avant toute chose, ce soir, une fois de plus, un gros mix, une grosse playlist pour vous, mes amis, qui êtes

On continue avec elle toujours. La même. C'est peut-être un robot. Qui sait? Si tu sais, dis-le nous. C'est la musique de la jungle.

0: mais y'a des gars qui sont sortis depuis. Faut que tu
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0: On le présente plus même, hein. Le Warlord Bounty Killer, Rodney Price, Poor People Governor. People. Eh, t'as compris, on parle de Bounty Killer. Production 2026.
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0: ce genre d'artiste légendaire, made in Jamaica, toujours dans la musique de la jeunesse.

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0: Cet artiste en équipe parce qu'il est puissant.
1: Up,
0: so il sait comment faire les choses, Ragamuffin Jig.
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0: yes, get on up.

0: Oh là là,
1: moi ici l'État, on va la remettre à zéro celle-là. Vous avez capté que c'est Sister Nancy qui avait son mot à dire sur le bam bam. Eh oui, il fait chaud. Non, big up à tous et toutes celles qui nous suivent, qui peuvent témoigner que le direct chaque samedi soir est ultra bouillant, volcanique.

0: parce que ce son vraiment il est trop trop trop rough. L'homme s'appelle Magma. Il chie GA. Ah ouais, il s'est tué GA. Bah c'est l'homme s'appelle Magma.
1: Au Vinitibre, qui ça? 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
0: 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Ils ont déjà connaître, hein. 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

Alain pour les top ici les cas, on va la remettre à zéro. Bon 8, bon mix, bon fond. Rappelle-toi mon pote. DJ Alan à la prod, d'un seul clash. Il y a 30 ans. Eh ouais.

JX en direct sur Radioactive. Eh oui. Dédicace d'ailleurs, il a dit Needs V, dédicace Vivi, dédicace Patty. Eh ouais, toute la famille. Ah, écoute ça. Ça suena, et ça suena. On continue, on continue. D'ailleurs, le morceau s'appelle Boom. C'est la musique qui passe. Écoute ça.

0: particulier. C'est pour tous les créoles.
1: Ouais.
0: Pas toutes moukou et chenis, pas toutes femmes et chenis. Écoutez ça.

0: je te big up.
1: C'est pas café,
0: je te remercie surtout d'être à l'écoute sur Radio Active. C'est JX en direct.
1: C'est pas café, ça.
0: Eh oui.
1: C'est pas café, ça.
0: C'est ça.
1: My girl, c'est pas café, ça.
0: C'est comment?
1: On y va.
2: I don't want to
0: take
2: for habits. I doesn't do
0: any
2: kind of thing there.
0: On y va encore.
2: I definitely doesn't do them kind of thing before, that's a bit of money, but...
0: On enchaîne avec Mighty, ça c'est une big tune, mes amis. Mes amis, on y va.
3: Ouais, c'est un bon monde. Il dit, bah, fais
0: pour tout brand new, bow.
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3: 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Ben, il s'est écouté ça bien vite, et fait, il s'est break.
0: Tant ça.
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0: Bon!

Ça ressemble vraiment au Kuduru des années 90-2000. À tous les Kuduristes. Eh ouais, mon pote. On parle pas de culturistes, de Kuduristes. Et ainsi, faut partir na copeta, na

0: Hello. Ah. Utona. Wow. Assumé. Ukupona. Voici ça, oui. You understand? You understand? Oui, y'a qu'à dire, oui, franchement, franchement, oui, c'est un peu ça, là. Utona.
1: Ça, oui, c'est ça, oui.
0: Assumé.

0: capté ou pas. Moi personnellement j'ai rien compris. Le truc a atterri comme un ovni. Something unique, le morceau porte bien son nom. Hein. Écoute ça.
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0: Ils sont vraiment chauds à Saint-Christian en ce moment. On

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0: J'avais capté, pas besoin de vous faire un dessin. C'est pour tous les side man.

m'avez reproché que la semaine dernière, il y a un reproché, c'était un bien grand mot. Mais non, big up à vous, vous êtes franchement super réactif, super réceptif. On m'a demandé une vraie session bouillante d'Henry.

0: un producteur qu'on aime beaucoup. Vous savez comment il s'appelle?
1: Little Boy. How we looking?
0: Eh ouais, Little Boy. Un vrai.
2: Okay.
0: Bon les gars, ça c'est Little Boy qui produit. C'est Mr. Quan. Bon alors écoute ça, ça va être très très mal.
2: Sure.
0: On va dire quoi? On va dire. Read him up.
2: No.
0: Read him up.
2: No.

bing bang, kalibodaï, pifan mouni boukou. Énervé. Énervé là, c'est surbouillant ce genre. Hein. Qu'est-ce que vous en pensez? Qu'en pensez-vous, très chers auditeurs et auditrices? Avez-vous apprécié la qualité de ce mix?

Une tuerie. J'adore. On n'est pas là. Ils sont fous. Oli Production. Bon les amis, c'était la musique de la jungle sur Radioactive. On se quitte avec ce morceau que j'ai kiffé. J'ai kiffé sélectionner. Sam Slot. Je vous dis à la semaine prochaine. Merci d'avoir suivi l'émission une fois de plus. On se donne rendez-vous samedi prochain sur les

0: Pas besoin de Spotify ou Deezer, hein.
1: Oh, il y en a qui ont bien essayé, hein. Mais ils ont eu des problèmes. C'est tout le temps pas pareil, Active.

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0: Bonsoir et bienvenue sur Technozone sur Active 100 FM.
1: Ça passe le vendredi sur

Vous en avez qui ont plus de trucs que ce dont ils ont besoin et d'autres qui ont rien. Vous pouvez avoir plus que ce qu'il vous faut à partir du moment où tout le monde a au moins ce qu'il lui faut. Puis ce que je comprends pas, c'est que vous en avez qui ont tellement qu'ils pourront jamais profiter de tout ce qu'ils ont. Mais du coup, non seulement ils sont malheureux, mais en plus ils causent le malheur de beaucoup de gens pour rien. Pourquoi ceux qui ont rien se retournent pas contre ceux qui ont tout? Parce qu'ils espèrent un jour être du côté de ceux qui ont tout. Et pourquoi ceux qui ont rien, ils se tapent entre eux, là? Parce que ceux qui ont tout leur disent que le problème, c'est ceux qui ont encore moins qu'eux. Ceux qui n'y croient pas sont accusés d'être aussi la source du problème.

0: On fait un... Hein? Comment?
1: Les possibilités inouïes.

très intense et c'est systématique. Non, Vincent, je suis d'accord avec toi sur le fait que nous devons inventer un nouveau langage. Oui, parce qu'inventer un nouveau langage, c'est inventer de nouvelles personnes et de nouveaux sujets politiques.

Il est possible de transformer des individus collectivement en transformant le langage et sa circulation dans l'espace public. Puisque cette transformation est toujours potentiellement possible grâce à la pluralité des manières d'être propres à chaque individu.

je pense que tu formules l'articule tout ça très bien. Tu montres les impulsions contradictoires chez les gens. Je pense que c'est une chose que tu illustres de façon très précise.

Il y a des éléments contradictoires en chacun. Je pense que c'est très vrai. Et pour cette raison, nous voulons un système qui fasse ressortir le meilleur chez les gens. Ouais.

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Au même instant, une détonation éclata qui semblait toute proche. Le frère s'écarta un peu du coq et se tournant à demi vers Arast, sans le regarder, lui montra la place vide. « Assieds-toi avec nous. »

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large de la fabrique. Quatrième mois de sa grossesse. Allez. De la fabrique. Il est plein, monsieur. Est plein. Il a été renversé. Résultat. Le sort fatal. Surprise. Cette pauvre créature. À cette heure-ci. Tic-tac.

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Il devait se saisir enfin de ce secret qui n'était pas seulement celui de l'art. Il le voyait bien. 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

This is George Duke. Et peut-être vous connaissez pas du tout George Duke. Grand jazzman des années 70 et 80. It's called North Beach. North Beach, sur Audiometric. Quand les gens ont découvert les synthesizers et ont mis ça en jazz, funk, hybrid music.

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0: Qu'est-ce qu'il dit?
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2: Et voilà mon gars, t'es calé pour la route.

En politique, il faut être prêt à tout pour gagner une élection. Alors à l'époque, le RPR avait réussi à faire voter les morts. On va bien réussir à faire voter les jeunes. It's a madness.

0: On va faire un petit point ensemble. Qu'est-ce qui ressort en négatif de votre week-end?
1: Mon compte en banque.
0: D'accord, qu'est-ce qui a été positif?
1: Mon taux d'alcoolémie.
0: C'était sympa.